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aimer en fait. Mais tu crois que je suis bête, moi? Mais toi t'as craqué, mon frère. T'es joli et bon et tout, mais parfois t'es pète, toi en fait. Toi tu fais tes grands gestes, toi. Mais c'est que de la gueule, mon frère.

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J'crois pas que je sois le meilleur chanteur. Non, je crois même pas que je sois le meilleur à quoi que ce soit en fait. Souvent je me dis que ça sert un peu à rien, tous ces efforts, t'es mal, j'ai même pas réussi la recette de mon plat de ce soir. C'était des pâtes et j'ai mis trop de sauce. Comme d'hab, je pense à autre chose.

Je sais pas ce que je ressens vraiment, donc comment leur dire, hein. Je ferme les rideaux, le jour se lève, ça me fout la presse. Ça fait tellement de temps que je suis pas sorti que je connais plus mon adresse. Alors qu'est-ce que je fous là? On se demande bien, c'est peut-être des petites phrases pourries qui me poussent à le faire, genre on a rien sans rien. C'est peut-être l'ennui, peut-être l'habitude ou les deux. En tout cas, serait temps de se barrer vu les valises que j'ai sous les yeux. Enfin, moi j'ai déjà pensé, y'a eu des plans B, des plans C, puis ça revient d'un coup juste avant de se lancer. Genre, la bonne

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0: changer.
1: On a rompu le sort.
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1: Ouais, j'ai déjoué le sort.
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découverte ce matin à l'hôpital Donadieu. Hospitalisé en urgence, un inconnu présente un cas tout à fait exceptionnel. L'individu, ou devrais-je dire le mutant, dont le séquençage ADN est plus proche de celui d'un chien que de celui d'un homme, présente des symptômes pour le moins étranges. Bien que son cœur se soit arrêté à 3h52, son activité cérébrale, elle, ne cesse d'augmenter.

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0: surveille son planning très chargé. 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

0: paraît que le sommelier est coincé dans les bouchons. 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
1: Des artistes ? Des feignants, oui.
0: On a tous un rôle précis dans cette fourmilière. Les gens se bousculent et s'ignorent en suivant leur filière. Moi j'observe le va-et-vient et les savoir-faire. Chez moi je ne chôme pas, mais j'écris parfois les fesses à l'air. 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
9: Le silence, silence, c'est pas trop bon. Rien du tout. Là, il y a du bruit. Là.
10: Allô.
11: There is no such thing as silence.
12: Le silence n'existe pas.
10: Allô, c'est bien.
11: Something is always happening that makes a sound.
12: Il se passe toujours quelque chose qui produit un son.
13: Bienvenue dans Récréation sonore sur Radio Campus Paris. Muriel Caes au micro ce soir.
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13: Nous rediffusons cette semaine Lee Mineur, un étonnant documentaire collectif qui nous entraîne dans la vallée de l'Ouzoum, dans les Hautes-Pyrénées, sur les pas d'un abbé et d'une collectrice de sons, accompagnée d'un bulletin paroissial de 1914, à la recherche du Bigourdan. Un surprenant voyage dans l'espace et dans le temps.

J'ai une matière d'un siècle entre les mains. Assemblage de pages brunes et épaisses comme du buvard. L'écriture penche, enchaîne les listes, les sermons, les chroniques. Des traits soulignent et séparent. Chaque semaine, sous le calendrier liturgique, le prêtre note les morts pieusement endormis, les pains bénis offerts, les sommes versées pour le denier du culte, les messes de départ des chevriers, les baptêmes, les mariages, les enterrements, les présences, les absences et les bons points du catéchisme. Chaque sortie de messe, il distribue le bulletin paroissial. 1914 commence sous la neige. Miroir des âmes blanches, dit celui qui écrit.

0: era buona anche la pedigliera della pediera che gli ha regalato il paese.
1: Salut, tu vas voir ça, tu peux
2: venir. Elle doit
3: Elle doit en avoir du fric,
1: hein.
3: Je suis vraiment triste.
1: Vraiment triste.
4: Ça m'a
1: fait peur. T'as eu peur?
4: Non, c'est vrai, ça m'a fait peur.
2: Si on mettait des fleurs aux tombes qui ont pas été honorées, c'est pas possible que ça, ce soit...
4: C'est ma mère.
2: Ils étaient collés ou quoi? Ils étaient collés ou quoi?
4: Eh oui, si c'est ma tante, c'était sa fille.
5: Oula, maman, écoutez.
2: Oui, mais...
5: Est-ce qu'elle a eu sa tante?
4: Venez voir.
5: Ouais. Parce que vous avez dit qu'elle a eu sa tante.
2: C'est beaucoup d'argent, hein, parce que... Elle est morte, il y a 50 ans.
4: Ouais. J'ai un soleil qui me gêne.
5: Non, mais elle obéit carrément pas, cette petite. Quand lui dit d'aller au cimetière, elle y va pas. Marche arrière.
6: Je lis consciencieusement le bulletin là où il a été écrit. Il y a des personnes qui ont beaucoup de démangeaisons dans la langue. Elles parlent à tort et à travers, inventent des nouvelles, les répandent partout et jettent trop souvent, hélas, par leurs paroles imprudentes, le chagrin et la consternation dans les familles. De grâce, si vous ne savez rien, taisez-vous. Et si vous savez quelque chose, demandez-vous avant de le publier si ce que vous savez est bien exact et s'il ne devrait pas mieux de garder pour vous, très discrètement, ce qui peut, chez le voisin, bien avant l'heure, faire couler des larmes amères. Je me tais. J'écoute.
7: Oui, bonjour.
8: Oui, bonjour. Je viens voir Roger Larouille.
7: Oui, je vous ouvre.
8: Merci.

0: Je suis arrivé à Arbeost en 65 peut-être, quelque chose près, quelques années près. Parce que je faisais toute la vallée. Artes-Assomps, Ferrières, Arbeost, Brugelis, Cabiz et Mifaget. Voilà, je laissais par cœur parce que je faisais le trajet. Mais d'une vallée à l'autre, il fallait passer. Je devais avoir 35 ans peut-être. Je suis incapable de te le dire. Les années ont défilé, et moi j'ai passé les années. Les années ont passé, moi j'ai pas encore très passé. J'ai pu te sortir des banalités à perte de vue, hein, maintenant. Oui, en tant que prêtre, j'essayais de voir le monde avec les lunettes de l'Évangile. Je n'ai jamais utilisé les lunettes noires. C'est sûr que bon, il arrive que des gens font patiner l'embrayage dans le fauteuil pendant que d'autres se mouillent sur le terrain, tu comprends?
1: Ah, que c'est mignon avant l'hiver.
0: Avec les gens, j'essayais de les comprendre, de les aimer, de les aider au bon et au mauvais jour, de partager leur façon de vivre. Quand ils ont vu que je parlais leur langue, ils ont vu que j'étais des leurs. Alors, ce qui t'explique que je fais des interviews, voilà.
2: Ce soulier recousu me gâte tout ton règne et ton siècle.
0: Tu vois, le ministre Sully, s'il était venu dans la vallée de Louzoum, il aurait vu d'abord que les chèvres disposaient toujours de deux mamelles. Peut-être changer la formule, il aurait pu dire que fromage et courage sont deux constantes de la vallée.
3: Amix, Alichat, et merci de m'avoir placé, de m'écouter.
0: La personne que je suis allé rencontrer et interviewer s'appelle Jeanne. Bon, vous, Jeanne Soubré. À ce moment-là, c'était la plus ancienne du village, si vous voulez.
4: Vous savez qui Hortense des casiers qu'elle a pérame,
3: oui,
4: capitale Targo. Il y a qui ora non sta mai giù.
3: Ah bon, oui, oui.
4: Oui, a presenta farzaglie.
0: Elle me raconte que elle était née à Arbeost. C'était une autochtone.
4: Et qu'elle ait mis en tout toute petite assise en devant, la qui aimait la borde, la venne aux autres, qui ne l'en aiment à qui, et après qu'elle ait un peu de temps, qu'elle ait eu un peu de temps,
3: voilà.
4: Pour moi, elle aimait la borde, qu'elle aimait la scrape, elle avait qu'elle aimait la borde.
0: Elle me raconte que dans chaque maison, on avait à peu près une dizaine de chèvres.
4: De tout stème.
0: C'était indispensable. Pour la vie et pour la survie.
4: Per tutte le maisons.
3: Che la smiavate in montagna o?
4: Nani, o nani, nani. Cagliamme la rete, cagliamme la besogna la
3: rete. Oui.
4: Cagliamme tutti i calda che rode in de vede, la scravos. E che cagliamme brogna.
0: De la broglia du lait et du lait de la broglia. C'était le menu ordinaire.
4: Ni bouchère, ni charcutière, non voglia re.
3: Le menu che era leite, broglia e broglia leite.
4: Oui, oui, et truffes, et pommes de terre.
3: Oui.
4: Ah, mais ce qui vivait maintenant, on a eu une sauce, nous n'avions pas de sauce.

0: L'écriture remplit scrupuleusement toutes les pages, sans laisser de marge. Le prêtre, parfois, doit avoir moins de temps. L'écriture se distend, comme un ressort, sur lequel on tire un peu trop. Mais jamais elle ne quitte le fil liturgique. Les sermons, les titres, les paragraphes, les listes. C'est moi qui perds le fil.
1: Celui que nous allons écouter maintenant s'appelle Pierre Peyrus.
0: Si ce n'est le fil, c'est l'homme.
1: C'est le cadet,
0: la femme et l'enfant.
1: D'une famille de
0: Louis Juson. Quels gens étaient-ils sous leurs vêtements de paroissiaux?
1: Souvent, c'était un cadet qui se sacrifiait pour s'occuper du troupeau. Pierre Peyrus, il est mort, perclus de rhumatisme comme tant d'autres bergers. Bon, Pierre, t'as été berger pendant combien de temps?
2: Oh, pensi... O più spesso, io vintena da Navas.
3: Io vintena da Navas.
1: Vent'anni.
3: Questo stemma è tacco, eh?
2: No, questo stemma... Pendant la guerra che voglio abbandonare.
1: Pendant la guerra j'ai dû abbandonner parce que mon frère était prisonnier.
2: O da me che mi hanno mestiere, però, che li contende, però.
1: J'aime beaucoup ce métier de berger. Où c'est que tu allais?
2: Le printemps à Jaut, et après le mois de juillet.
1: Le printemps, j'allais à la montagne de Jaut.
2: À Neu.
1: Et au mois de juillet, on partait jusqu'à Neu. Qu'est-ce qui était le plus dur dans le métier de berger?
2: Oh, c'était de tirer la laite.
1: De traire les brebis.
2: C'est tout comme plouguer.
3: Quelques cop, enfin, qui parlaient. Deux ours, l'ours qui se paraît qu'il y a un animal terrible dans la zone.
1: On parlait de l'ours autrefois.
3: Et nous n'en avons pas parlé, non. Nous n'en avons jamais connu, d'accord.
2: Ah non, je n'en ai pas jamais vu.
1: Mais je n'en ai jamais vu. T'as entendu parler de l'ours, j'ai jamais fait de l'ours.
2: Oui, à la montagne de Rius.
1: Oui, c'était la montagne à Rius.
2: À la vez, l'ours qui va dans ce bosque.
1: Il est séjourné de temps en temps.
2: À la vez, de cop que us anava per anar a menjar com cof jo.
1: Il allait prendre une brebis, surtout lorsqu'il plovait. Il faisait ça pendant la nuit. Il était tranquille.
2: Tranquille. 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

0: joyeux. Les chiens, mais pas moi.
1: Allez,
0: ah ouais.
2: Non, mais oh, qu'est-ce que tu dis là?
0: Qu'est-ce que tu dis là?
2: Terminé!
3: Paris, c'est
2: non, mais, je fais la feuille, c'est du foie, mais...

la fenêtre, je vois des pics, des arbres, le clocher, des croix et en me penchant, le monument aux morts. J'apprends qu'à l'époque, les chaises à l'église sont payantes et que celui qui obtient de se servir d'une chaise ne peut ni la céder, ni la prêter, ni la partager. J'apprends qu'à l'époque, on installe un jeu de quilles dans le village, malgré les mauvaises langues qui prédisent que, vu la pente et l'inclinaison des terres, rien de rond ne peut tenir sur place. J'apprends qu'à l'époque, on envoie un ballon montgolfière de 2 mètres dans les airs. Il est rapidement gonflé avec des chiffons trempés dans l'alcool, et puis l'éponge allumée s'élève verticalement, très haut. On a pu l'admirer longtemps car après s'être arrêté dans sa marche ascendante, il est resté un long moment stationnaire et il semblait qu'il lui en coûtait de redescendre vers la terre.

0: Et elle, elle s'est mariée à 18 ans. Elle s'est occupée de la ferme. Une ferme en pente, on prenait un ouvrier de temps en temps.
1: Henrietta, que te badu d'ici, Artes?
2: Oui, Artes de Sous. Entre la guerre de 14.
1: Oui.
2: Que me mariais à 14 du matin.
0: Elle s'est mariée à 14 du matin.
2: Et l'homme qui est parti à Toléo, entre la guerre.
0: L'homme est parti à la guerre aussitôt.
2: Oh. Il est mort à 5 ans.
0: Il y a resté 5 ans.
1: Oh non.
2: Oh, que j'ai travaillé d'arrache à pied, des empuches la vête.
0: Elle a été en classe à Naï, et là, elle avait appris
2: le soulier de Corneille.
0: Ah, dont elle se souvient.
1: Elle
0: a 86 ans, elle avait appris pour le certificat d'études. C'est pas courant.
2: Le soulier de Corneille, par une rue étroite, au cœur du vieux Paris, au milieu des passants, du tumulte et des cris, la tête dans le ciel et le pied dans la frange, cheminait à pas là une figure étrange. C'était un grand vieillard, sévèrement drapé, noble et sainte misère en son manteau râpé. Son œil d'aigle et son front, argenté vers les tempes, rappelaient les fiertés des plus mâles estampes. Et l'on eût dit avoir ce masque souverain, une médaille antique à frapper en l'air. Chaque pli de sa joue austèrement creusée semblait continuer un sillon de pensée, et dans son regard noir, qu'éteint un sombre ennui, on sentait que l'éclair autrefois avait lui. Le vieillard s'arrêta dans une pauvre échoppe. Le roi soleil alors illuminait l'Europe, et les peuples baissaient leurs regards éblouis devant cet Apollon qui s'appelait Louis. À le chanter, Boileau passait ses doctes veilles. Pour le loger, Mansart entassait ses merveilles. Cependant, à Nembouge, auprès d'un savetier, le grand Corneille attendait son soulier. Louis, ce vil détail que le bon goût dédaigne, ce soulier recousu me gâte tout ton règne. Et ton siècle en perruque et de luxe amoureux, je ne pardonne pas, Corneille malheureux. Ô roi, d'avoir laissé, toi, ils ont peint si beau. Corneille sans souliers, Molière sans tombeau.
1: Et bien, oh, qu'avait eu de bonnes notes, pensais-je.
2: Oh, que la vouille de la ça.
1: Et donc, et ne cas pas de papier, depuis 75 ans, qu'elle avait tout le temps de cabelle, qu'elle n'est pas sortie.
3: J'apprends que le lannet qui traverse le Hougarou a grossi démesurément et a emporté plusieurs petits ponts. La tête dans le ciel, les pieds dans la fange. Je lis et m'efforce d'oublier qu'au mi-temps de l'année, la guerre éclatera. Des extraits sont choisis et retranscrits dans la même écriture d'encre, penchée, peut-être bien humectée de salive. Les mots se serrent les coudes, comme les soldats dans les tranchées. La frontière approche. Ce matin, partout où nous sommes passés, les adieux de la main. Ils sont échangés en un respectueux salut de la part des hommes qui enlèvent leur chapeau et le gardent à la main sans faire un signe, pendant que les femmes, les yeux remplis de larmes, nous regardent passer dans un morne silence ou bien lèvent la main et ne la baissent plus. Jean-Marie Calonge, 12 août 1914. Pierre Frances, 2 septembre. Nous sommes sur la frontière. Le canon ne cesse de tonner, mais on se fait très bien à son bruit. Jean Calibet nous confirme ce qu'il a déjà dit. Je n'ai pas peur. Et il nous dit que durant un jour et une nuit, il a fait le mort caché sous deux cadavres pour ne pas être tué ou fait prisonnier.
0: Théophile, il a fait la guerre.
4: Mais nous plaignons quand même.
1: Et qu'on peut se plaindre.
4: Non.
1: Quelle était la guerre de 14, monsieur? Oh, oh. Quand on était mort de la guerre?
4: Parti le 1er de février.
1: Et per me le ore che è partito?
4: Per me, la casa che chi è stata giornata là.
1: Mi
4: viene per volentari. E questo è così, così in davanti. Ci viene a stare già 3 mesi di giornata.
1: E c'è di un sì,
5: Bon, et donc, merci, Hera.
4: On va trouver quelqu'un, on va voir.

50 ans, on passe depuis le commandement du 28 avril 1920, la jeunesse de Saint-David en Liège s'apprêtait à assister au mariage d'Andelaire, le camarade Joseph Cazot, qui unissait sa destinée à celle de Mademoiselle Emmanuelle Basson. Après un hivernage de plus de 4 ans de guerre, durant lequel personne ne s'était marié aux alentours. Première noce après la tourmente, Claire Aubert. Musicien en tête, cela va sans dire, avec des instruments en cuivre presque aussi lourds qu'eux, et une grosse caisse qui faisait poum, poum, poum. Pas de jazz en ce temps-là. Les poilus respectaient l'artillerie. C'était de la musique ronflante, si on peut dire. Je te donne rendez-vous pour les noces de diamants en 1980. Pourquoi pas, à la grâce de

0: Qu'est-ce que
1: 1er novembre 2013. Des volets s'ouvrent. Une gerbe est déposée au pied du monument aux morts. Les habitants piquent des fleurs dans la mousse verte, déposent les bougies éternelles à côté des chrysanthèmes. Des enfants s'interrogent à la grille sur les tombes qui sont fleuries, celles qui ne le sont pas. Une petite sème des cailloux blancs sur le marbre. Une autre, en promenade, monte et descend le village à dos d'âne. Dans la maison où je lis, face à l'église, au bord de la route, on pique les murs pour faire tomber le plâtre, afin que les pierres respirent. Au moment où j'écris cette lettre, un gros obus est tombé à 10 mètres, fauchant un grand être. Je ne me suis pas levée pour le voir et j'ai continué d'écrire. J'écoute le chant des gravats.

0: Les maquisards, ils les ont amenés.
1: Ils les ont amenés là, et puis ce sont échappés.
0: Non, non, mais ils ont.
1: Quand ils se sont échappés, ils ont donné l'alerte. Quoi.
0: Ils en ont. Ils en ont. Des, ouais. Ils en ont. Il paraît qu'ils les ont descendus de manière atroce aussi, je sais pas quoi. Ouais, ouais, ouais. C'était pas mal.
2: Et donc ces tombes vont disparaître.
1: Oui, on sait pas où ils sont. Mais je sais pas où ils sont. Ils sont intéressés, ils ont amené un flyer là, mais je n'ai jamais su exactement où ils étaient.
2: D'accord.
0: Je ne pensais plus, mon gars.
1: Oui,
0: oui. Aïchouche, oui. Oui, oui.
1: Il passe Aïchouche, un peu par là. Je me rappelle, la mort, tu vois.
0: Oui, oui. Il est enterré là. Il a choisi de ne pas rentrer chez lui au Maroc, quoi.
2: Il n'y aura plus rien.
0: C'est n'importe quoi.
3: Il y a dans le cimetière.

0: cimetière une seule autre photo, celle de R, née au tournant du XXe siècle. R a connu les deux guerres. R est une femme. Et sa tombe va peut-être disparaître, car faisant partie des tombes réputées abandonnées. Je sais que quelqu'un s'y recueille. Je sais que se racontent des confidences invisibles. Je sais qu'une petite fille dépose des cailloux blancs sur le béton gris.
1: Et t'étais où ?
2: Bon,
3: avec les souvenirs, on va en faire le monde.
1: Ouais.
2: Allez,
1: où
2: allez, allez.
4: Ciao.
2: Ouais.
1: La
4: tombe.
5: Je lui ai demandé si elle se souvenait, et lorsqu'elle était jeune, elle avait entendu raconter l'histoire des chevriers d'Arbeos.
6: Dell'utenz che gli hanno detto, dice io che ne erano partiti, che partivano dalla truppa, dalla truppa della Scravos, e me ne l'estranier.
7: Ah oui, ma papa e mio padre, che era tu mai nato, che aveva 15 o 16
5: anni. Autrefois, il y en a qui partaient.
7: E che era partito da Zupai.
5: Même à l'étranger.
6: Oui, da Zupai.
5: Che poi aveva avec un troupeau de chèvres.
6: Oh, bon. 1850 per chi?
7: Un altro siècle.
6: Oui, oui, oui.
7: Un altro siècle, non te. Era cent'anni.
5: E son père était parti. Ils étaient deux ou trois qui avaient loué un bateau.
6: La Belgique.
7: Oui, oui, comme la Belgique. Et que nous avons eu.
5: Ils allaient jusqu'en Belgique.
6: Que nous avons eu bateau.
7: Que nous avons eu bateau. Et que nous avons eu un dedans, qui eran deux ou trois cravés.
5: Ils mettaient les chèvres sous le bateau, quoi.
6: Et que partivano de où en là.
7: Et je ne sais pas où. Et de Bayonne, ou je ne sais pas où partivano en là.
6: Probablement.
7: Probablement.
5: Alors je n'ai pas su obtenir beaucoup de renseignements en ce qui concerne le trajet. Je ne sais pas d'où ils partaient, probablement de Bayonne.
7: Oui,
6: oui, oui.
7: Un cop. C'était un papa qui era un mau de mer.
6: Oui.
7: Mau de mer. Qui era couchat en la soute de.
5: Son père.
6: Bateau.
5: Et Bateau. Avec les deux autres bergers.
7: Eros vagos.
5: Avaient attrapé le mal de mer.
7: Qui uraille. Eros vagos de vine. Le. Que passant de Bateau et que monta dessus.
5: L'eau passait par-dessus le bateau et les chèvres étaient toutes mouillées.
7: À
5: un moment donné, ils sont tombés dans une tempête. Ils ont cru venir le dernier moment. Quoi. Ils se sont mis à prier.
7: Mes grands-pères, que les choux prouvent le monde, mais qu'il y a un peu qu'il y a un peu tout, que c'est pas qu'un général.
5: Alors son grand-père, il avait dit, mais on est fichu, cette fois-ci on va tous se noyer.
7: Non, que vous avez, que nous devons m'adresser le bon Dieu, non, nous devons bien une miséricorde de quelque chose. Oh, tu as mis quatre, à tous cinq. Que je vous t'en apprenne à Dieu.
5: Ils se sont mis à prier, il n'y en a que le bon Dieu qui peut nous sauver.
7: Et là, que se calmer, oh, miss, et dit qu'il n'y a pas ni peur, ni main. Non savait Dieu prier.
5: Celui qui ne sait prier, qui ne sait pas prier, dans ce danger-là, il est cuit, quoi.

0: y a déjà quelques années, je m'étais rendu dans un quartier qui s'appelle le Bagé d'Arudy, où j'étais parti rencontrer un homme qui s'appelait Bernard Carey Miégeville. Il est décédé le 18 mars 2002, à l'âge de 93 ans. Et chaque année, il mettait un point d'honneur à mettre des sonailles pour la trace du Mans.
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2: Que avait un stylo grand qui valait du saut différent que le petit. Que de quelle manière qui se passe. Vous savez, si un stylo long, le stylo de route, que per am, si, aquestes esquires de ruta, tot simplement, que no les hi votam que t'hi ha dit que hi ha noit. 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
0: Il nous dona des explicacions sur des cloches de route. Si les bêtes n'entendent pas la musique qui les entraîne, c'est comme les soldats. Lorsqu'ils défilent,
2: les soldats, si sont fatigats,
0: dès qu'ils entendent la fanfare, ils marchent beaucoup plus facilement. Ils sont entraînés.
2: Que se redressent comme riquiquis, qui marchent en Hermès Adais, qui sont entraînés, qui est vérité. Et qui, comme la musique, t'avais qui dansent. Les dansadors ne peuvent pas danser chez la musique.
0: Toutes ces cloches se trouvent sur une barre, remuées tout à la même temps.
2: Oui.

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0: Quand les vaches défilent, un peu comme ceux de la Légion étrangère, les brebis, c'est un peu le rythme des chasseurs alpins.
1: Parce que
0: la brebis fait des petits pas.
1: Automatiquement,
0: tandis que la vache, elle a des pas plus longs.
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1: 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Opa,
3: comme ça. 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

0: Ça, ce degré là, elle est pas bonne, c'est une 13 ça.
1: Ouais, c'est pour faire sortir le boulon, le... Tu sais. Pour faire un pied de biche. Allez, tu vois. Ah, bah, on est prêt.
2: Non, je pouvais pas. Alors, pouvez se pas. À mon rareté. Et il manque un boulon aussi, quoi. On est enregistré ou quoi?
1: Ouais, tu vas passer à l'information régionale.

Depuis quelques jours, le temps s'est très refroidi et dans la nuit de vendredi à samedi, la neige est tombée et a recouvert toute la vallée d'un manteau blanc. Bulletin, dimanche 22 novembre 1914.

Après une bonne rasade de neige, maintenant il gèle. Au moins, l'herbe ne pousse plus. Mail, 27 novembre 2013.

7, 3, 3, 3, et 20 coups contre la fonte. Et le son perdure tant que la cloche continue de vibrer.

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1: C'était Li mineur. Li, parce qu'au cours des transformations d'un siècle, quelque chose se dépose. Li comme une injonction singulière à lire le passé. Li du verbe lier, conjugué à la première personne du présent. Mineur pour le mode et ses formes harmoniques, mélodiques, naturelles. Mineur pour la minorité, les langues intimes. Mineur pour approcher des notes extrêmes. Li mineur, un désir de vivre aujourd'hui une autre relation aux archives. Un documentaire réalisé par un collectif avec Manoël Bouillet à l'écriture et les voix, Laure Carrier pour la prise de son et le montage, Denis Cointe à la réalisation, David Couture au mixage, Marion Desbats, collectrice de mémoire, et Didier Lasserre à la création musicale. Une coproduction de la compagnie Translation et de Du Bienes Umbas, une coproduction de La Maison de la Vallée de Luz en partenariat avec Fréquence Luz, radio du pays de Lourdes et des Vallées des Gaves. Pour rester en pays pyrénéen, je vous propose d'écouter quelques chants interprétés par le groupe Balaguer. Tendez l'oreille, à la fin, un air que tous les manifestants reconnaîtront. Une chanson de Louise Liac, un ode à la liberté composée en 1968.

Alors Balaguer, c'est... On s'est connu au stade du Hameau, à la buvette. Après un quart de finale pour Dax, qu'on a gagné, bien entendu. Et il suffit qu'il y en ait un qui lance, il y en a un autre qui suit, et on se met à chanter. Et on s'y met à chanter, tout l'été, toutes les fêtes de l'été. Et l'été a duré.

quand on est là, bien en rond, bien serré, eh bien on chante. Et on chante encore. Et le temps s'arrête. Et parfois, une sorte de miracle se produit. La bus dos anjos, la voix des anges. L'association de nos trois voix va créer une quatrième voix qui vient planer au-dessus de nos têtes, planer au-dessus du comptoir.

0: C'est la fin de cette émission. 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La semaine prochaine, vous retrouverez Amélie, qui a rejoint notre équipe cette année, et réalise donc cette première émission pour Récréation Sonore. À bientôt sur nos ondes.
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0: 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Il est 13h.
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1: Il est 13h sur Radio Campus Paris et tout de suite, vous allez écouter la rediffusion de la matinale d'hier soir jusqu'à 14h. La matinale de 19h, le magazine de société de Radio Campus Paris. On y parle de sujets sérieux, de sujets moins sérieux, de ce qui se passe en Ile-de-France et de débats pas forcément consensuels. Tous les jours, du lundi au jeudi, sur le 93.9.
3: Chère auditrice, je voudrais vous raconter une histoire qui m'a été elle-même racontée. C'est celle d'Yel, jeune élève d'un pays étranger qui vit son homosexualité cachée car interdite par les lois de son pays et les lois de ses parents. Un jour, on découvre son identité et Yel est contraint de fuir. Yel lui obtient un visa étudiant pour la France et grâce à sa sœur, arrive à venir à Paris où Yel demande maintenant l'asile. L'histoire s'arrête ici car la suite n'est pas encore écrite. Quand on me l'a racontée, j'ai réalisé qu'on avait tous un rôle à jouer dans cette histoire. Comment notre pays, Yel, accorde-t-il Yel l'asile? Quelle procédure, Yel, fait-on subir et quel métier est précarisé? La loi Blanquer va-t-elle proposer? Mais surtout, je me suis rappelée d'une loi contre laquelle on s'était battu lors de ma première année de licence, la loi ironiquement appelée Bienvenue en France. Aujourd'hui, cet élève qui fuit une situation dans son pays pauvre et sans aucun soutien de sa famille doit alors payer 2 770 € pour s'inscrire en licence et 3 770 € pour s'inscrire en master, soit 16 fois plus que ses homologues français et européens. Mais où est donc passée notre grande idée française de l'éducation comme droit fondamental pour tous et pour atteindre l'autonomie? Tout autour de moi, ces derniers temps me rappellent cette force de l'éducation. On en a vu l'importance lundi dernier à propos des femmes économistes nécessaires pour changer notre vision sociétale de l'économie. Je me désole quand je vois des gens démunis face à la justice qui ne connaissent même pas leurs droits parce qu'on n'a pas le temps de l'apprendre en éducation civique. Et ça m'énerve quand je vois ces réformes législatives incompréhensibles avec les langages de puissants. Mais au contraire, je me réjouis lorsque j'écoute le podcast Les yeux grands ouverts où trois nanas partagent leurs connaissances pointues sur la crise écologique. Et enfin, je reste éblouie par ces filles, toutes hautement qualifiées, qui en cela ont trouvé la force en Iran, comme Leili, ou en Inde, comme Simran, de se lever contre l'autorité établie qui les instruit pour qu'elles soient bonnes à marier et refusent ensuite de leur donner les mêmes droits que les autres. Chères auditorices, concluons cette fable et lançons cette matinale sur cette note révolutionnaire de simplicité que je voulais te partager. Le savoir fait la force. Bonsoir, bonsoir auditeuriste, tu es sur Radio Campus Paris, c'est la matinale de 19h et ce soir c'est moi, Elfie, plutôt bonne élève mais médiocre en orthographe et c'est pour ça que je fais de la radio, qui vais te guider au milieu de toutes les connaissances à partager qui se trouvent autour de cette table. Tout d'abord, avec Farah, nous recevons Hendrik Davy, député LFI à l'initiative de la proposition de loi relative à l'enseignement supérieur, visant notamment à supprimer Parcoursup, la sélection en master et à supprimer la précarité chez les jeunes chercheuses. Gabriel zoomera ensuite en compagnie de Courrier Sud, musicien et DJ qui a sorti son nouveau single il y a 12 semaines et bientôt son nouvel EP. Et bien sûr, du bon son et les chroniques de Hugo pour parfaire le tout. La matinale, c'est tout de suite.
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3: Bonsoir Farah, tu es avec moi dans le studio.
4: Bonsoir.
3: Et bonsoir Hendrik Davy.
5: Bonsoir.
3: Vous êtes donc députée LFI à l'initiative de la proposition de loi NUP relative à l'enseignement supérieur, visant donc, comme je le disais, à supprimer Parcoursup, la sélection en master et la précarité chez les étudiants et les jeunes chercheuses. Quels ont été les constats principaux qui vous ont poussé à proposer cette nouvelle loi pour l'enseignement supérieur et la recherche?
5: Alors c'est un projet qui vient un peu de loin parce que en réalité moi je suis chercheur depuis maintenant 2005, hein, chercheur en écologie et j'ai vu petit à petit le service public de l'université et puis de la recherche être démantelé au fur et à mesure des années, des projets de loi les uns après les autres, malheureusement des projets de loi des fois portés par la droite mais aussi des projets de loi portés par la gauche sous Hollande avec la loi Fioraso et l'idée donc depuis 2017, hein, depuis que je suis à la France Insoumise, c'était d'essayer de reproposer un projet alternatif collectif qui se base sur quelque chose d'assez simple et qui est complètement dans la ligne de ce que vous avez dit tout à l'heure. C'était que de penser que le savoir et le savoir scientifique, moi je suis attaché à la spécificité du savoir scientifique, que le savoir scientifique, qu'il soit en sciences sociales d'ailleurs ou en sciences naturelles ou en physique ou même en mathématiques, est quelque chose de très important pour notre société, pour l'émancipation de toutes et tous. Et c'est très important aussi pour le travail démocratique et la démocratie. Hein. C'est même un pilier de la démocratie. On avait essayé de travailler un peu sur cette question avec Barbara Stiegler pendant la campagne présidentielle. On avait écrit un texte là-dessus, fondement d'une 6e République. Et donc c'est à partir de ça, et puis bon, évidemment l'actualité avec le Covid, les files d'étudiants qui avaient besoin d'aide alimentaire pour survivre, de voir que des étudiants sont obligés d'être sous tente. Vous avez parlé de Bienvenue en France, qui est un scandale absolu quand même, enfin, de demander à des étudiants qui viennent de pays étrangers, moi j'habite Marseille, alors à Marseille ils ne l'ont même pas mis en place tellement c'était une hérésie au début de faire ça, parce que les gens viennent d'Algérie, du Maroc, viennent de toute la Méditerranée, et leur demander des frais d'inscription complètement délirants, 6 000, 7 000, 20 000 euros pour un master. Bon voilà, et donc on est dans cette situation où on a une vraie marchandisation de l'université qui est en cours, qui a été très loin et très rapide dans d'autres pays européens, et on a l'impression qu'avec Parcoursup on a un moment d'accélération en France, et qui voilà, donc c'était aussi pour mettre un terme à tout ça et proposer une autre alternative, une loi cadre. Alors vous avez parlé des étudiants, mais c'est une loi cadre à la fois sur la recherche, sur l'université, parce que moi je ne focalise pas que sur Parcoursup. Je pense que si on veut supprimer la sélection, faut aussi des maîtres de conférences en face pour qu'il y ait les moyens d'étudier.
4: En parlant de sélection, justement, actualité récente, on en a parlé dans une interview récente aussi de Radio Campus Paris sur l'UNEF, le 6 février. Le ministère de l'Enseignement et de la Recherche a lancé ce mois-ci la plateforme monmaster.gouv qui vient remplacer Trouve mon master. Et donc le but, c'est proposer un catalogue de masters français par des universités publiques ou des établissements publics accrédités. Au total, c'est plus de 3 500 formations et 8 000 parcours qui seront accessibles sur cette plateforme unique. Donc c'est la fin du dossier qu'on devait déposer dans chaque université, chaque structure, etc., ce qui était assez pénible. Donc c'est vraiment quelque chose qui vient changer concrètement la vie des étudiants qui vont postuler en master. Vous ne pensez pas que c'est un progrès, cette modification ?
5: Alors, non, la sélection n'est pas un progrès, mais la sélection, elle existait, elle préexistait en fait avant la plateforme en réalité. Le problème vient de la mise en place de la sélection quand on est passé donc du LM, enfin avant c'était licence, maîtrise, DEA, et la sélection avait lieu en DEA, elle n'avait pas lieu en maîtrise. Hein, à mon époque, hein, dans ma génération, ça avait lieu en DEA, ce qui était aussi un problème, hein, c'était au passage du Bac+5, mais il y avait vraiment quelque chose de diplômant et de massif en Bac+4. Et donc le problème, c'est la mise en place de cette sélection et la fin des diplômes nationaux en réalité. Parce que pourquoi ça devenait un problème d'avoir effectivement de déposer à plein de masters ? C'est qu'en réalité, tous les masters étaient tellement différenciés que si on veut tel master dans tel truc, eh ben, il faut aller à tel endroit et que les places sont limitées, donc on comprend que ça bloque. En réalité, moi je reparle de mon époque, hein, mais qui était une époque où avec un bac, quelle que soit la mention à Savigny-sur-Orge, hein, donc dans banlieue parisienne, on était à l'université d'Orsay pris quoi qu'il arrive en sciences, hein, quoi qu'il arrive, en 2000. Pareil, si vous aviez une licence, pas besoin de mention, vous étiez pris en maîtrise. Et comme les maîtrises avaient exactement les mêmes significations à Toulouse, à Marseille, à Paris, hein, c'était des diplômes nationaux, il n'y avait pas besoin de se prendre trop la tête. On faisait sa maîtrise là où on avait fait sa licence, et si on voulait bouger, il y avait suffisamment de place, parce qu'en fait, il n'y avait pas de tension comme actuellement. Donc en réalité, le problème vient de la sélection, hein, et le vient de manque de moyens qui fait qu'on est obligé de sélectionner.
4: Et le manque de moyens vient du manque de places, justement, dans les universités.
5: Voilà, c'est-à-dire qu'on n'a pas vu arriver, pourtant c'était forcément prédictible, hein, on a vu une augmentation du taux de succès au baccalauréat, bon, qui a été voulu, on peut en débattre, mais ça a été voulu. Et il y a eu une augmentation de la population, de façon d'élèves, hein, avec le baby-boom des années 2000, et donc de la population étudiante. Donc, tout ça n'a pas été anticipé, donc le taux d'encadrement a chuté. Et les universités n'ont pas la capacité aujourd'hui d'accueillir tous les étudiants, sauf à les mettre je ne sais pas où. Donc il aurait fallu construire des places, il aurait fallu anticiper, ils n'ont pas anticipé. C'est sur tout ça qu'il faut revenir, et c'est vrai que c'est compliqué. Voilà.
4: Mais au-delà de la question des places, très concrètement, là, ce que vous expliquez, c'est en lien avec la massification scolaire, le fait qu'il y ait de plus en plus de jeunes lycéens qui aient leur bac et de voie générale, mais est-ce qu'il n'y a pas une question sur l'orientation en tant que telle dans ces filières-là, où on sait que c'est sous tension, et assez tôt finalement, c'est toujours les mêmes filières qui reviennent, donc le droit, la psychologie, STAPS, si au lieu de s'interroger sur la question de rendre accessible à tous ces filières où on sait qu'il y a un manque de moyens, donc un manque de place, s'il ne faudrait pas nécessairement reconditionner l'accès général et ne pas diversifier les formations pour les adapter au marché du travail ensuite.
5: Alors, en plus, c'est en plein dans un sujet sur lequel je travaille en ce moment, parce que je travaille aussi au sein de la commission d'évaluation et de contrôle des politiques publiques. Mmh. Et il y a eu un rapport il y a quelques années sur l'accès à l'enseignement supérieur. Et ce qui est bien dans cette commission du Parlement, c'est qu'on fait un suivi. Alors, ce qui est un peu bizarre, c'est que le député Renaissance avec lequel je travaille, ni l'un ni l'autre, on avait rédigé le rapport. Donc, on est assez... voilà, on relit le rapport et on fait des auditions sur l'orientation en ce moment au lycée notamment et sur Parcoursup. Et sincèrement, moi, ce que je pense, c'est qu'évidemment, on a besoin d'un vrai service public de l'orientation, mais il a été cassé. Les psychologues de l'éducation nationale sont trop peu nombreux. Enfin, c'est une catastrophe. Et avec le Covid, ils ont beaucoup d'autres choses à faire que de l'orientation. Et on a transmis une partie de l'information aux régions qui le font de manière très hétérogène. Tout ce qui était orientation avec l'ONICEP, avec les conseillers d'orientation avant, etc. Enfin, tout ça a été relativement cassé et on n'a pas bien remplacé ça. Hein. Donc on a un vrai problème effectivement d'orientation. Mais moi, je pense qu'il faut faire très attention à ce qu'on appelle l'adéquationnisme. C'est-à-dire en gros, on a besoin de tel emploi, il faudrait former les jeunes, faire tel... Bon, en réalité, je prends l'exemple des psychologues, ça me fait beaucoup sourire. Dans ma permanence, j'ai reçu des psychologues qui travaillent dans les services publics pour l'aide à l'enfance, etc. Leur problème aujourd'hui, c'est qu'il n'y a pas assez de psychologues. Comme le problème des médecins ou des infirmières, c'est qu'il n'y a pas assez de médecins, il n'y a pas assez d'infirmières. On n'a pas assez formé de psychologues. Moi, pendant toute ma jeunesse, j'ai entendu dire qu'il y avait trop d'étudiants en psychologie, que ça ne servait à rien de faire des études de psychologie. Mmh. En réalité, quand vous allez à l'université, vous apprenez un savoir scientifique qui vous sera utile, quoi qu'il arrive, et vous obtenez des qualifications. Et en fait, ce qui va déterminer votre employabilité, c'est pas que les qualifications, c'est les qualifications qui sont adaptées à un moment à un emploi et c'est des compétences. Et il y a une confusion depuis qu'en gros, on a essayé de casser tout ça entre la qualification et la compétence. Mmh. Et moi, j'explique pour être, même pour les lycées pro, etc., pour des métiers manuels, il y a un certain nombre de qualifications, de savoirs fondamentaux qu'il faut avoir, hein, y compris quand on travaille menuisier ou autre chose, et ben on a besoin, y compris de parler avec un client qui parle pas français, donc de parler anglais. Ça, c'est la qualification. Mais et puis, il faut un certain nombre de choses en géométrie, etc. Et la compétence, c'est d'apprendre tel outil. Ou alors, si vous prenez un exemple sur les langages informatiques, apprendre la programmation, c'est la qualification. Apprendre à programmer en Java, c'est une compétence. Mmh. Et c'est l'employeur qui, à un moment donné, a la responsabilité de vous donner cette compétence. Et voilà. Et moi, je pense qu'on a besoin de responsables des ressources humaines qui soient formés en psychologie. C'est pas un problème.
4: Et par rapport à cette question de la sélection aussi, il y a une autre question annexe qui se pose, c'est que très concrètement, aujourd'hui, on a de plus en plus d'étudiants qui s'arrêtent à la licence parce qu'ils n'ont pas de master. Très concrètement, il y a ce qui s'appelle le droit au recours, qui en France n'est pas du tout respecté. Donc, c'est-à-dire que votre académie est censée vous fournir un minimum de choix quand vous arrivez avec une licence qui est validée. Et donc, ça occasionne désormais un marché qui est en lien avec le contentieux pour l'accès en master, donc il y a un coût qui exclut énormément de personnes. Donc, qu'est-ce que vous en pensez ? Est-ce que vous ne pensez pas que proposer des dispositifs qui feraient que l'accessibilité serait ouverte à tous permettrait de réduire ce type de contentieux-là, où on est dans une situation un peu d'entre-deux, où il faut qu'il y ait des contentieux pour qu'on arrive à une sélection
5: moindre. Non, mais il faut en finir avec ça. Il faut vraiment revenir à un droit, et c'est vraiment le premier point. Hein. Donc la proposition de loi, elle est en 6 chapitres et 18 articles, et le premier article, il est là-dessus. C'est revenir au droit à la poursuite des études. Mmh. Si vous avez obtenu le diplôme de licence, vous avez le droit de passer en master. Si vous avez obtenu le diplôme du bac, vous avez le droit de faire une licence. Et c'est pas par un droit au recours, c'est qu'à un moment donné, c'était dans la loi, avant la loi ORE. Ce qu'a fait la loi ORE, c'est pas la création de Parcoursup, enfin, c'est une conséquence. Mais la loi ORE a rompu l'automaticité d'obtention d'une licence quand vous avez un bac. Avant, c'était obligatoire. Les universités étaient obligées de vous trouver une formation en licence. Donc, je pense que c'est ça. Il faut revenir à un système de ce type-là et en finir avec la compétition. Tout est lié. C'est-à-dire que si on veut que ce soit des universités qui sont en compétition les unes avec les autres, qu'il y ait une marque pour sur chacune université, et bien évidemment, les étudiants vont vouloir rester à Nanterre et vont vouloir absolument aller au Paris-Centre. Parce qu'à Paris-Centre, il y a, par exemple, je ne sais pas, Panthéon-Sorbonne, vous sortez avec un meilleur salaire, etc. Ça, c'est le fonctionnement des universités américaines. Mais si vous aviez vous aviez une licence, vous avez un master, vous défendiez votre salaire avec la même façon qu'il soit de Nanterre ou qu'il soit de la Sorbonne, normalement. Et si on revient à quelque chose comme ça et où la dépense par étudiante est la même dans toutes les universités, et ben en réalité, on résout une partie du problème. Mais il faut repenser l'ensemble du système, en fait.
3: Donc pour, excusez-moi, pour vous, pour changer cette mentalité selon laquelle un diplôme de Paris 1 permet une meilleure, de meilleure employabilité qu'un diplôme de Nanterre actuellement, il faudrait, qu'est-ce qu'il faudrait faire ?
5: Ben, la même dépense par étudiant. Alors, on a obtenu, parce que j'ai été, avant de faire la proposition de loi, j'ai été rapporteur pour avis donc pour le plan loi de finances 2023 sur l'université et la vie étudiante. Et ce qui est très intéressant quand on est parlementaire, c'est que du coup, je peux demander tous les documents au ministère. Mmh. Et je leur ai demandé un tableau qui est dans le rapport et qui la ministre était assez furieuse que je le fasse sortir. C'est la dépense par étudiant par université. Elle est de 4000 euros à Nîmes. Mmh. Elle est de 16 000 euros à Panthéon-Sorbonne, 15 000 euros à Saclay et 30 000 euros dans les écoles de chimie. Et jamais ils m'ont donné les sources pour l'ENS et la Polytechnique.
4: Ah, ça, les classes préparatoires, il y aurait quoi dire. Voilà. Mais justement, c'est qu'il y a la question de... Il faut repenser tout le système, mais également il faut repenser les mentalités, parce qu'en termes d'employabilité, c'est pas nécessairement le saut, enfin, c'est pas forcément toujours voulu que l'école veuille qu'il y ait de la compétition entre étudiants, attirer des étudiants de partout, même de l'Île-de-France ou autre. C'est que sur le marché du travail, il y a aussi certaines exigences qui sont totalement déconnectées de la réalité de terrain, où on va considérer qu'un élève qui a un diplôme d'une école est meilleur qu'un autre, alors que finalement les savoirs fondamentaux sont les mêmes ou les expériences sont les mêmes. Donc on peut également questionner cette question.
5: Il faut questionner ça. Mais il faut questionner forcément aussi la dichotomie entre école d'ingénieurs, école de commerce d'un côté, grande école d'un côté et université de l'autre. C'est le principal problème en fait en termes d'employabilité. Mais moi j'ai un petit doute quand même sur cet argumentaire sur le recruteur. Parce que j'ai été recruteur pendant des années de master. Mmh. Et sincèrement, de ne pas savoir exactement quelles sont les qualifications des masters que vous recrutez, ça vous met vraiment en difficulté. Avant, on savait que quelqu'un qui avait fait, moi c'était maîtrise des biologie des populations et des écosystèmes, on savait que le diplôme était national, on savait qu'est-ce qu'il avait acquis dans sa qualification. Aujourd'hui, les noms sont plus fleuris les uns que les autres, on ne sait pas exactement ce qu'ils apprennent. Et si c'est difficile pour un recruteur académique, je pense que c'est difficile pour un recruteur aussi dans le monde de l'entreprise. En réalité, eux aussi ont besoin d'une lisibilité et préféreraient finalement que les qualifications soient à peu près les mêmes un peu partout, parce que sinon ils ne peuvent pas savoir eux-mêmes.
4: Donc il y aura un travail d'uniformisation du fond des études à faire également en accompagnement de votre
5: profession. Mais revenir au vrai service public qu'on avait développé qui avait ses défauts, mais qui avait quand même un très grand nombre de qualités et qui a permis un certain nombre d'avancées scientifiques françaises parce que moi, après, on pourra parler de recherche finalisée et fondamentale parce qu'on propose de supprimer le crédit impôt recherche typiquement. C'est un truc, on nous dit, oui, mais vous voulez casser l'innovation. Je dis, bah, pendant des années, on n'a pas eu de crédit impôt recherche. On a fait Alstom, on a fait Airbus, on a fait la Ariane, on a fait tout ça. On a fait tout ça sans compétition, avec des services publics, avec des entreprises publiques. Donc moi, je pense qu'en réalité, on a cassé beaucoup de choses pour livrer au privé, hein, parce que aussi, c'est un des éléments, c'est qu'il y a une augmentation de 10% des étudiants maintenant dans le privé. Et il y a des... Alors, on va peut-être en parler, mais il y a Global Education, qui, par exemple, est un grand groupe qui s'est mis là-dessus, avec des fortunes qui se font là-dessus, et ça devient une manne financière énorme, parce que plein d'étudiants qui sont sortis du système vont dans ces écoles.
4: Et on peut les comprendre. S'il n'y a pas de place à l'université, il faut bien se former quelque part. Mais par rapport aussi à l'enseignement privé, est-ce qu'il n'y aurait pas des possibilités de toute manière, il n'y a pas autant de place qu'on le souhaiterait dans le secteur public et dans les écoles du service public, quelles qu'elles soient. Il faut bien s'attaquer au secteur privé et faire en sorte que les savoirs fondamentaux soient les plus lissés possible et peut-être fournir des aides aux personnes qui ne peuvent pas se payer certaines formations via l'alternance ou autre. Qu'est-ce que vous en pensez, vous ? Que c'est une mauvaise chose d'aller dans le privé de manière générale
5: Alors, ceux qui m'ont alerté sur ce qui se passait dans les écoles privées qui arrivaient maintenant sur Parcoursup, c'est les écoles privées elles-mêmes. Mmh. Hein, les vieilles écoles privées qui sont là depuis des années, c'est elles qui m'ont alerté en fait. Hein, je les ai auditionnées, elles m'ont dit mais il se passe des choses, hein, faites attention, en fait on a des écoles qui font des formations qui sont complètement bidons et qui profitent justement, qui profitent de l'alternance et en fait du fait que bah, du coup une partie des études est payée par France Compétences, hein, parce qu'en fait c'est tout un marché. Mmh. C'est-à-dire que vous allez en apprentissage, l'employeur finalement ça lui coûte pas grand chose parce que c'est France Compétences qui paye, c'est 4,6 milliards d'euros qui sont dilapidés. Sincèrement, on emploierait avec ces 4,6 milliards d'euros des maîtres de conférences, on développerait des lycées polytechniques, des centres, nous on propose aussi des centres polytechniques, alors on l'a pas proposé dans la loi là, mais c'était dans notre plan des centres polytechniques qui vont du CAP jusqu'à la licence professionnelle. Si on repense aussi les licences professionnelles et tout ça, de façon publique, avec cet argent-là, au lieu de financer le privé comme ça, avec des formations de merde, pour dire les choses.
4: Et que faire pour les mieux les contrôler, ces formations-là ? Parce que c'est des fonds publics, finalement. Donc, comment ça se fait qu'on ait autant de fonds qui transitent sans aucun contrôle ou que l'on sache que ces formations sont de maigre qualité et qu'on les subventionne tout de même.
5: Je pense que là, faut espérer quand même que le gouvernement fasse quelque chose. C'est-à-dire que d'abord, il y a une grande partie des écoles privées qui râlent, celles qui ont pignon sur rue depuis des années. Et normalement, le fait d'être inscrit sur Parcoursup devrait nécessiter en fait un certain nombre de régulations. Néanmoins, il y a quand même une inquiétude. Et ça, on l'a vu quand on a auditionné les professionnels de l'orientation, c'est qu'il y a des forums étudiants. Où l'école, plus le stand au sein du forum étudiant est beau et magnifique, plus c'est bidon derrière. Hein. Et donc, il y a quand même plein d'étudiants. Et certaines écoles, moi j'ai vérifié à Marseille, c'est des écoles qui ne sont même pas sur Parcoursup.
3: Mais vous proposez aussi une suppression de Parcoursup ?
5: Ouais.
3: Et on pourrait moins contrôler ces écoles
5: Oui, mais l'idée, c'est vraiment de revenir principalement sur le service public. Hein. Après, il y aura toujours des secteurs où il y a des écoles privées parce que le service public ne peut pas tout faire, parce qu'il y a des niches, il y a des choses. Bon, il y a des écoles privées qui fonctionnent depuis des années, qui ont leur savoir-faire. On pourrait discuter un jour de les rapatrier dans le service public, mais bon, ça, c'est pas la première étape. Et souvent, elles sont quand elles sont sous contrat, on peut prendre l'exemple de ce qui se passe aussi dans les écoles au niveau du secondaire. Hein. Il y a des écoles qui sont sous contrat et font bien le travail. C'est pas... Moi, je pense qu'il ne faut pas relancer une guerre privée contre public. Mais par contre, il ne faut pas faire en sorte qu'on dépecette complètement le public au profit de trucs complètement frauduleux dans le privé.
3: Merci beaucoup, Hendrick Davy. On fait une petite pause et on vous retrouve juste après.

0: C'était Charlotte Fever, la Carioca sur le 93.9.
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0: Et nous sommes toujours en compagnie d'Hendrick Davy avec Farah pour discuter de la nouvelle proposition de loi relative à l'enseignement supérieur et à la recherche. Et on voulait justement parler, après avoir parlé de la sélection à master et d'un petit état des lieux de l'enseignement supérieur, parler de la précarité étudiante et donc de ceux qui font l'enseignement supérieur, qui sont dans l'enseignement supérieur. Donc à la rentrée 2022, après 2 ans de pandémie, la précarité étudiante, donc vous en avez parlé tout à l'heure, n'a jamais été aussi grande. On voit une inflation galopante et donc ça impacte aussi les étudiants. Quelles sont vos propositions dans la loi pour lutter contre cette précarité ?
2: Alors, de toute façon, c'est quelque chose qu'il faut traiter sur le long terme. On ne va pas faire croire que ça va être facile du jour au lendemain. En gros, il faut d'abord qu'un étudiant puisse se loger. Donc une des propositions, c'est qu'on relance massivement en fait la construction de logements étudiants. Mais comme de toute façon il n'y en aura jamais assez, il faut pas découpler ça de la question du logement en général dans la société. Hein. Bon, donc ça c'est la première proposition et que ce soit les CROUS qui soient maîtres d'œuvre là-dessus si possible. Deuxième proposition, c'est sur les repas, c'est la gratuité des repas aux CROUS pour tous. Voilà. Parce que se nourrir, c'est obligatoire. On est obligé de se nourrir pour travailler. Et ensuite, ça s'adosse à une proposition forte qui est maintenant une proposition de beaucoup de personnes, hein, qui est beaucoup de syndicats, etc., qui est la location d'autonomie. Donc en gros, qui est égale à 60% du seuil de pauvreté. C'est comme ça que c'est défini juridiquement là, dans la proposition de loi, pour ne pas être lié directement à une valeur fixe. Hein. Donc en gros, c'est 1100 euros. Alors évidemment pour tous ceux qui sont détachés du foyer fiscal des parents. Et le grand débat qu'on a eu avec la ministre sur ça et c'est pareil sur le CROUS, c'est oui mais il y a quand même des étudiants qui ont les moyens parce que leurs parents, et moi j'ai aucun problème, s'il y a des étudiants qui sont très riches et que leurs parents ils paieront avec nous beaucoup plus d'impôts mais leurs enfants pourront bénéficier de ces droits-là. Et je suis très attaché à l'universalisation des droits. Parce que sinon, finalement, ceux qui payent beaucoup d'impôts, finalement, leurs enfants ou eux n'ont plus de services liés à cet impôt qu'ils payent. Donc voilà. Donc je pense que ça, c'est important. Et Louis Boyard, qui était venu là sur ces questions-là, pour la niche socialiste où il y avait aussi ces questions-là, a rappelé quand même que si on fait la somme de dont on a besoin quand on est étudiant à Paris, eh ben en gros on arrive à plus de 1000 euros et quelles sont les professions qui peuvent donner à 1000 euros à chacun de leurs enfants pendant toutes leurs études. Voilà.
3: Concernant les logements CROUS justement, parce que c'est une question qui est centrale dans la vie des étudiants, Emmanuel Macron avait promis la construction de 60 000 logements CROUS à la fin de son quinquennat. En 2021, courant 2021, on était à un peu moins de 11 000. Comment vous expliquez cette pénurie de logements sociaux ?
2: Il n'y a pas une vraie volonté politique. Moi, je pense. Hein. Après, il y a des vrais problèmes. C'est-à-dire un manque de des retards sur la construction et un manque de bâti sur lequel il pourrait faire ses constructions. Donc il y a de la technique derrière. C'est-à-dire que ça se fait pas automatiquement. C'est comme les logements sociaux d'ailleurs dans les villes. Donc il faut aller travailler là-dessus. Moi, j'ai pas réussi à savoir aussi au niveau de la maîtrise d'ouvrage. Le CROUS nous dit qu'ils sont bien meilleurs. On les a auditionnés là-dessus. Ils nous ont dit qu'ils font les choses plus vite et mieux. Et le ministère dit que c'est mieux quand c'est de la maîtrise d'ouvrage un peu privée. Après, il y a vraiment un problème, c'est qu'il faut aussi qu'on recouvre la maîtrise d'ouvrage dans le public. On l'a beaucoup perdu. Donc on est quand même beaucoup dépendant des partenariats publics-privés, etc. Mais c'est pareil pour les écoles à Marseille, hein, on a le même souci.
3: Et également par rapport à ces logements CROUS, il y a souvent des plaintes par rapport à leur état de vétusté, leur manque de modernité, et parfois aussi leur éloignement hein, des universités et des centres d'enseignement. Est-ce qu'il ne faudrait pas réfléchir en fait, à redéfinir une priorité sur le logement pour les étudiants ? Parce que la sélection, on en entend énormément parler, mais c'est vrai que les conditions d'études passent souvent à la trappe et on se focalise sur l'initiative privée.
2: Tout est un peu lié, c'est-à-dire que... parce que globalement, si on peut avoir une licence, notamment proche de son logement parental, bon, c'est pas forcément souhaitable des fois de rester quand on est en licence, mais quand c'est possible, c'est souhaitable. Mmh. Or, à partir du moment où tout est mis en compétition et que pour avoir la licence que vous voulez, vous êtes obligé d'aller à Lille, vous compliquez aussi la question de l'accès au logement. Mmh. Donc, je pense que tout est lié. Il faut revenir à quelque chose où, si possible, il y a une proximité. Et c'est pas la même chose de construire du logement à La Rochelle ou dans des endroits de faible densité, où il y a peut-être plus de disponibilité que de tout concentrer par exemple à Paris et que tous les étudiants de France soient contraints de monter à Paris par exemple.
0: Mais vous proposez donc, dont vous nous parliez de repas gratuit pour le CROUS, mais ça vient d'être refusé justement le repas gratuit pour 1 euro pour tous par les parlementaires. Comment est-ce que vous pensez pouvoir faire passer
2: Ah ben, on espère gagner sur les retraites et que Macron sera obligé de faire une dissolution. Et ça, voilà, on parle 30 secondes des retraites. Mais s'il perd sur les retraites, il ne peut pas continuer de politique. Il est obligé de faire une dissolution. Et à partir d'un mouvement social fort comme il y a là, et s'il y a l'unité politique, c'est pour ça que moi, j'attachais beaucoup d'importance à que ce soit une proposition de loi NUPES, on peut gagner ensuite. Et tout ça, on le met en œuvre. Maintenant, il n'y a pas de majorité, effectivement, pour mettre en œuvre l'ensemble de ce programme à l'Assemblée actuellement, parce qu'avec LR, il n'y aura pas de majorité. Après, sur certains des aspects, avec LR et RN,

0: vont dégrader. Tous les exemples partout dans le monde montrent que c'est pas vrai. Donc il y a quelque chose autour de la gratuité qui est, c'est voilà, quand dans un truc où tout doit être payant pour faire du profit, c'est sûr que la gratuité c'est pas bonne presse.
1: Et pour faire le parallèle avec vos recherches en écologie, il y a pourtant la théorie du comment on appelle quand quelque chose est commun et du coup tout le monde le dégrade puisque personne c'est la propriété de personne.
0: Oui, c'est une théorie des économistes. Hein, c'est pas des écologues qui ont inventé cette.
1: Ça s'applique à
0: c'est ce qu'on appelle la tragédie des communs. La tragédie des communs, c'est pas inintéressant. On n'a pas le temps d'en discuter là. Ils en parlent un peu, il me semble, dans les communs de Dardel et Dardot. Hein. Je pense que c'est pas tout à fait vrai. En tout cas, sur les communs, il y a aussi une chercheuse qui a été prix Nobel d'économie, qui a beaucoup travaillé dessus. Faut travailler toutes ces questions, mais c'est pas tout à fait vrai. C'est-à-dire dans les sociétés, notamment. Qui ont des communs et qui savent les gérer, des pêcheries traditionnelles, etc. Les gens ont toujours appris à gérer les communs. C'est pas parce que c'est commun qu'automatiquement on en fait n'importe quoi. Par contre, si on prend les gens tels qu'ils sont aujourd'hui là et qu'il n'y a pas une éducation, un travail et qu'on change pas d'idéologie, si vous prenez l'individu qui ne pense qu'à aller au centre commercial et vous le mettez dans un truc, peut-être que voilà. Mais en tout cas, sur les transports en commun, il y a plein d'exemples où ça marche relativement bien en fait.
2: Oui, c'est vrai qu'il y a plusieurs villes en France qui ont expérimenté les transports en commun gratuits, mais justement, c'est l'occasion aussi de parler de cette question de la gratuité, parce qu'en fond, c'est la question de la méritocratie et de l'égalité de chacun aux études. C'est qu'en France, on vante souvent le modèle de méritocratie selon lequel les études sont gratuites ou presque, qu'on peut passer des concours de la fonction publique, changer de classe sociale. Il y a beaucoup ce mythe du transfuge ou du transclasse. Mais finalement, on se rend compte que dans la réalité, les choses sont beaucoup plus nuancées. Donc, méritocratie, mythe ou réalité, selon vous ?
0: Bon, je pense que la méritocratie, c'est toujours une fadaise, hein, parce qu'en gros, d'abord, c'est de croire qu'on va en prendre. En fait, ce qui se passe, c'est qu'en France, le système de reproduction sociale est encore plus fort, y compris aux États-Unis.
2: Oui, il faut généralement 5 générations pour changer de classe sociale.
0: C'est une fadaise, cette affaire. Ce qu'il faut, c'est que tous puissent vivre dignement et s'épanouir dans la société, et qu'effectivement, ça puisse circuler. Et ça nécessite le droit, là, on n'en a pas discuté, mais à reprendre des études, c'est extrêmement important. Génération de mes parents, ils ont pu reprendre des études. Ma mère a dû arrêter ses études quand elle a eu ma sœur et après elle a pu reprendre ses études. Ça devient de plus en plus difficile de reprendre ses études aujourd'hui. Donc il faut reconstruire des passerelles, reconstruire. Mais le truc que ça serait pas parce que vous avez été bon à 17 ans, voilà. Non, en fait, ce qui se passe, c'est que ça a été préempté par un corps social qui est différent de la bourgeoisie, si vous voulez aller tout loin, ce qui est le corps social des enseignants. Puisque si vous regardez la composition des normaliens et des polytechniciens, c'est souvent des enfants d'enseignants.
2: Grande reproduction sociale. Voilà. C'est vrai par rapport à la méritocratie et justement le secteur de l'enseignement.
0: Mais Bourdieu a écrit des choses formidables sur ces questions-là.
2: Le secteur de l'enseignement, c'est un secteur qui est très sensible, notamment celui de la recherche, parce que la recherche, généralement, c'est réservé aux très bons élèves qui font de très bons mémoires et qui après enchaînent dans des parcours plus ou moins complexes. Qu'est-ce que vous pensez de l'état de la recherche actuellement en France ? Est-ce qu'on a un modèle qui permet de s'épanouir pendant sa thèse et également après de trouver un travail et d'avoir une carrière ?
0: Déjà, de commencer par casser ce truc il faut avoir été le bon élève. Moi, je l'ai dit à la ministre l'autre fois parce que ça me gonflait, j'ai eu mention assez bien au bac, j'ai eu mention passable au DEUG, j'étais chercheur, directeur de recherche avant d'être député, j'avais une copine à moi qui est une brillante et plus brillante chercheuse à Harvard maintenant sur la question des manchots empereurs, ils ont failli la virer du collège. Je connais des potes, des astrophysiciens brillants, des exemples comme ça, j'en ai plein dans la génération d'avant. C'était rares exemples, hein. C'est toujours des rares, ça il faut pas se... Mais non, vous êtes pas... on n'est pas dès le bac, moi je l'ai redit à des élèves que j'ai. Arrêtons ça. Ça, par contre, c'est un drame français. Hein.
2: Oui,
0: ça, c'est un drame typiquement français de croire que votre note au bac, votre note au lycée, ça détermine vos capacités intellectuelles jusqu'à la fin de la vie. Alors maintenant, c'est même plus au bac, c'est au collège. Et je vois avec ma fille, c'est maintenant en primaire. C'est dès le CE2 qu'on leur dit, en gros, bon, bref. Donc, non, je pense que ça, il faut casser ça. Et après, la recherche en France, il y a encore des choses qui fonctionnent bien. Les unités fonctionnent bien. On n'est pas assez payé. On en discutait tout à l'heure pendant la pause. En gros, un chercheur CNRS, il faut que vous sachiez, c'est 1 880 €. Maître de conférence, c'est pareil. Quand il rentre, souvent à 36 ans, l'âge moyen, c'est 1 800 €. Hein. Donc, c'est sûr qu'on n'est pas assez payé. Mais néanmoins, il y en a encore qui viennent parce que c'est des postes fixes. Et on fait encore de belles choses, mais c'est cassé. Ça, c'est un gros pan, donc on ne pourra pas discuter là. On n'aura pas le temps. Mais c'est la recherche sur projet qui a cassé complètement la liberté académique, le fait de choisir nos...
2: C'est-à-dire...
0: Et donc, c'est l'ANR, c'est l'Agence nationale de la recherche. Ouais. dans les années 2000, ils ont créé l'Agence nationale de la recherche et

0: Ils ont créé des instances d'évaluation et on est tombé dans un truc où, en gros, tous les 4 ans, il faut qu'on ait des projets, faut qu'on ait, on n'a pas assez de crédits récurrents. Alors, pour que vous compreniez bien, moi, je travaillais sur le changement climatique, on allait regarder des arbres dans le Ventoux pour pas être trop long. Et en gros, on mettait des capteurs et tout ça. Et il me fallait 4000 euros pour suivre ça tous les ans. Je les avais pas. J'ai les techniciens et tout ça, mais je n'avais pas les 4000 euros. Donc j'étais obligé de déposer des projets en permanence pour avoir ces 4000 euros. Donc c'est complètement délirant cette affaire. Les taux de succès sont de 20% actuellement. Donc 80% des projets sont jetés à la poubelle. Donc les chercheurs passent leur temps à chercher de l'argent et à employer des précaires pour faire le travail qu'ils n'ont pas le temps de faire. Mmh. En gros, on en est là. Et ça casse complètement effectivement la dynamique de recherche. Donc nous, on est assez radical et ça, j'ai maintenu jusqu'au bout. C'est que je suis pour la suppression de l'ANR et pour qu'on rebascule tout ça en crédit récurrent. Pour que les gens aient le temps de chercher, en fait. Après, bien sûr, on a besoin d'appels à projets pour, on va acheter un synchrotron, un immense télescope ou, un microscope. Oui, là, on peut faire un appel à projet. Mais pour aller juste acheter des appareils photo, voilà, c'est complètement pervertir la notion d'appel à projet.
1: Et également, dans le domaine de la recherche, il y a souvent un fossé entre le financement, on va dire, des sciences sociales et des sciences dites dures. Comment vous l'expliquez? C'est aussi un choix politique de se dire, on va davantage financer, tout ce qui va être en lien avec le spatial, par exemple.
0: Il y a un fossé, mais alors, par ailleurs, nous, on avait, à l'INRAE, comme on était pour les crédits récurrents, on avait essayé de compter combien coûtait, en fait, le travail d'un chercheur environné, en fait, dans les différents départements. Et j'étais très étonné de voir qu'en fait, il n'y avait pas de différence, une fois qu'on est un grain assez élevé, entre des chercheurs en sciences sociales, en sciences naturelles et en physique. Et donc, en réalité, je pense que c'est un choix, et c'est un choix surtout sur le doctorat. Et c'est aussi une proposition qu'on a de renforcer le nombre de docteurs, 8000 docteurs de plus, et surtout de les focaliser, de centrer sur les sciences humaines, parce qu'ils ne sont pas suffisamment financés.
2: Merci beaucoup, Henrik David, d'être venu nous présenter. Non, pas du tout. D'être venu nous présenter votre proposition de loi. On invite tout le monde à aller la lire, d'ailleurs, et on espère que vous pourrez la faire passer après avoir eu une majorité. On se retrouve juste après.

0: Vous êtes toujours sur le 93.9 et on vient d'écouter Solita, le nouveau morceau de Courrier Sud qui nous a rejoint dans le studio. Bonsoir Courrier Sud.
1: Salut.
0: Et vous avez compris, c'est tout de suite l'heure du Zoom. Allez.
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0: Donc Courrier Sud, ce soir, c'est Gabriel qui va vous interviewer. Bonsoir Gabriel.
3: Bonsoir. Ma première question, Courrier Sud, donc ça se définit comme un projet musical qui se définirait comme onirique et électronique, selon ce que j'ai pu lire.
1: Oui.
3: Comment il est né ce projet et puis qui participe finalement? Qui se cache derrière Courrier Sud?
1: Bonne question. Courrier Sud, c'est quelque chose que j'ai commencé il y a 2 ans, on va dire. En fait, auparavant, je vivais au Maroc, j'ai grandi là-bas et j'étais très impliqué dans la scène électronique expérimentale, disons. Et on a fondé le premier label avec des amis de musique expé, etc. Et ça se passait plutôt pas mal pendant plusieurs années, qui s'appelait VIV. Et un jour, en festival, en fait, on m'a piqué le disque dur sur lequel il y avait genre tous les projets du label et du collectif, etc. Et vraiment, vraiment tout. On connaissait pas du tout les clouds, les trucs comme ça. Donc, pas très futé. Et ça m'a fait un peu l'effet d'un accident de voiture auquel on survit, tu sais, où tu te réveilles, t'es en mode « Ok, maintenant je vais faire exactement ce que j'ai envie de faire maintenant ». Et donc Courrier Sud, voilà.
3: D'accord. Et donc Courrier Sud, c'est le nom de votre projet, mais c'est aussi le nom d'un roman d'Antoine de Saint-Exupéry. Et je me suis demandé pourquoi cette référence, si c'était une référence ou
1: oui,
3: pas
1: c'est,
3: d'ailleurs.
1: C'est tout à fait une référence à Saint-Exupéry, qui est un de mes auteurs préférés, que vraiment je peux lire 5 fois par jour, tous les jours. Et parce que c'est quelqu'un qui parle très bien du monde et des humains, c'est quelque chose que j'aime beaucoup. Et surtout, il est européen, mais il parle énormément de l'Afrique du Nord, de voyages, etc. Et moi, étant franco-marocain, bah, c'est quelque chose qui faisait sens pour moi, qui suis du Maroc et en même temps qui ai beaucoup d'attaches en France et des origines, etc. Donc voilà, Corée Sud.
3: Okay. Et côté influence musicale, j'ai pu lire aussi que vous évoquiez parfois Sébastien Tellier ou R. C'est quoi pour vous vos influences
1: Tellier, énormément. R aussi, parce que c'est quelque chose qui est assez électronique et en même temps très planant, très désert, etc. C'est vraiment une thématique qui revient beaucoup chez moi. Et sinon, étonnamment, je pense que le genre de musique que j'écoute le plus tous les jours, c'est la musique ambient. Mm-hmm. Genre vraiment des trucs, automatiquement je mets ça. Ce qui se ressent pas trop, je suppose, dans la musique que j'écris. Après, je peux tout écouter. Et d'ailleurs, j'ai une playlist, si vous voulez écouter, sur ma page Spotify, qui s'appelle Long Courrier. Donc n'hésitez pas à aller la visiter, il n'y a pas que de l'ambient, donc intéressante.
3: Au-delà de la musique que vous écrivez, j'ai aussi vu que vous faisiez parfois des DJ sets. Comment ces deux pratiques, elles s'articulent? Est-ce que c'est la même chose? Enfin, comment vous vivez ces deux moments où vous êtes sur scène, mais vous ne faites pas forcément la même chose?
1: Comme je disais tout à l'heure, je viens de la musique plus électronique, disons, à la base. Faire des lives, etc., en fait, c'est quelque chose d'assez nouveau pour moi, que j'apprends tous les jours. Mais j'aime quand même énormément passer des disques, retrouver des trucs et les jouer le soir même, c'est quelque chose d'assez agréable. Et pour moi, en fait, Courrier Sud, j'ai envie que ce soit quelque chose qui soit mi-live avec toutes mes chansons, etc. Et en même temps, qu'il y ait une possibilité de détendre cet univers en version club, quoi. Mm-hmm. Et c'est quelque chose qui me plaît beaucoup. Et en général, quand je suis en DJ set, j'invite toujours un pote à moi avec qui on bossait dans la musique auparavant. Mais on garde le nom quand même Courrier Sud. Et j'aime bien ce délire de pouvoir switcher entre les deux.
3: Entre les deux. Vous parliez de live. Là, justement, vous avez filmé des lives de l'EP que vous allez sortir, il me semble. Comment ça s'est construit, cette idée de mettre en scène, de filmer votre musique et le projet? Et où vous l'avez fait aussi, d'ailleurs,
1: parce c'est assez incroyable. En fait, on avait une caméra, on se dit, mais j'ai une idée de ouf, viens, on filme un concert. Non, jamais, ça ne marchera pas.
3: Non, c'est dans des lieux particuliers, enfin, il y a quand même une vraie mise en scène, c'est pas juste vous de jouer dans votre chambre.
1: En vrai, oui, si. En fait, j'ai envie de capitaliser littéralement sur le fait que je viens du Maroc, parce que au-delà du fait que c'est exotique, etc., c'est quelque chose que je trouve magnifique. Enfin, c'est un pays que je trouve magnifiquement beau et que j'ai pas beaucoup vu dans la scène indé. Donc, pour moi, ça marche parfaitement, quoi, parce que c'est mon pays. Et puis, en plus, ça crée un univers qui, je trouve, a un côté un peu mystique et ésotérique, ce qui fait très sens pour Courrier Sud. Et du coup, ça nous donne une bonne raison, moi et mes amis musiciens, de venir tourner des trucs dans des riades, dans le désert, dans des trucs comme ça. Et là, en fait, justement, on prépare un truc un peu plus poussé. On a commencé par un riad, on a fait une espèce d'endroit un peu désertique, et là, on veut carrément aller tourner un truc dans le Sahara. Donc, je vais voir. Si on commence à bosser dessus, donc on va voir. Peut-être un truc un peu scénarisé, pourquoi pas.
3: Parce que je posais aussi cette question sur cette mise en scène, parce que j'ai aussi vu que sur scène, vous aviez une machine à rêve lumineuse qui tourne et hypnotise la foule, apparemment. Donc je ne sais pas si vous pouvez nous en dire plus, mais je me demandais plus largement comment vous construisiez votre scénographie et comment ça s'articulait peut-être dans l'ensemble de votre processus créatif.
1: Alors effectivement, ouais. Sur scène, j'utilise un truc qui s'appelle une Dream Machine. C'est une espèce de... En soi, c'est très simple. C'est une espèce de machine en carton qui tourne sur un tourne-disque avec une ampoule à l'intérieur. Et c'est un truc qui a été inventé par des artistes surréalistes, genre au début du XXe siècle. Et les mecs se servaient de ça, en fait, pour s'auto-hypnotiser. C'est-à-dire qu'ils regardaient la machine qui tournait à travers les fentes, tu plisses un peu les yeux, et au bout de quelques secondes, tu commences à entrer dans un état de... un peu étatique, je sais pas comment on peut
3: de
1: dire.
3: Trans.
1: De trance. Ouais, comme ça, je sais pas c'est quoi le terme, mais ça marche pas mal, c'est pas besoin de drogue ni rien, quoi. Mm-hmm. Et je trouve ça très très beau comme objet. Je vous invite à aller regarder à quoi ça ressemble, une Dream Machine. Et en fait, j'en ai construit une pour mes lives. Et
3: à grande échelle.
1: Non, la vraie taille du truc, quoi, ça fait quoi? C'est genre moins d'un mètre. Et c'est toujours super beau, quoi. Quand la fumée, le truc qui tourne avec la lumière, c'est ça marche bien. Et vu qu'en plus, pour le live, on est deux sur scène, je trouve que, à défaut d'avoir un full band avec batterie, etc., avoir ce truc à côté avec nous, je trouve que ça complète bien la dynamique.
3: Ok. Et pour ceux qui nous écoutent et qui voudraient vous voir, est-ce que vous avez des dates de prévues?
1: On est en plein dans la préparation du coup de mon premier disque, premier EP qui va sortir le 14 avril.
3: Ouais, chez Délicieuse Musique, c'est ça.
1: Ouais. Gros drop d'infos, donc 14 avril. Et du coup, on est en plein en train de préparer les dates, donc certainement d'ici un mois ou un mois et demi, on va commencer à les annoncer sur mes réseaux sociaux. Du coup.
0: Et ce nouvel EP, il va avoir quel univers?
1: Plutôt death metal, tendance... Non, bah, toujours le même, quoi. Toujours le même, un peu ésotérique et électronique, du coup. Mmh. Et l'EP va s'appeler Garçon Voyage, qui est le titre d'un des singles qu'on a sorti. Et ça va être un 6-track, et ça va être le tout premier disque. Il y aura aussi le premier clip qui va sortir en même temps. Un clip qu'on a tourné il y a un an et demi déjà, donc je suis impatient de pouvoir le sortir. Oui. On a même créé un jeu de tarot qui est inspiré l'univers du clip qu'on va aussi sortir au même moment. Et donc ça va être une période intéressante à partir d'avril.
0: De tarot, genre le jeu,
1: ouais.
3: Le jeu de cartes.
1: Les arcanes majeures, genre pour lire le tarot et tout.
3: Ça,
1: c'est un truc qui... Qu'on y croit ou qu'on n'y croit pas, c'est un truc que je trouve très beau esthétiquement. Et donc j'avais envie d'avoir ce petit gadget fait avec le clip qui complète bien l'univers.
3: Ok. J'ai une dernière question peut-être. On m'a dit que votre couleur préférée c'était le foncé. Pourquoi ce choix?
1: Je sais que c'est un peu original, mais mon manager m'a dit il faut faire des choses radicales, faut que tu fasses des choix radicaux.
3: Et,
1: ouais, donc voilà, c'est ma radicalité, le bleu foncé.
3: Bravo.
0: Merci beaucoup Courrier Sud.
1: Et merci
0: du coup, on invite tous nos auditeuristes à aller déjà découvrir votre playlist Spotify et ensuite à aller écouter votre EP quand il sortira donc le 14 avril.
1: C'est ça.
0: Et la matinale c'est bientôt fini, mais avant la fin, on a le droit à une petite chronique d'Hugo et il vient nous parler d'un film qui lui tient beaucoup à cœur.
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0: Et donc, pardonnez Hugo s'il bute sur les mots ou si sa voix tremble, c'est donc Hugo Leroy.
4: En effet, Elfie, c'est non sans appréhension mais avec beaucoup d'entrain que je viens parler d'un film qui a tout bonnement marqué mon existence. Je pense très honnêtement que je le mets dans mon top 10 de mes films préférés de tous les temps, facile. C'est donc avec beaucoup de plaisir que je déclare aujourd'hui mon amour à Call Me By Your Name.
5: Is there anything you don't know?
6: I know nothing, Oliver.
5: Well, you seem to know more than anybody else around here.
6: Well, if you only knew how little I know about the things that matter.
5: What things that matter?
6: You know what things.
4: Réalisé par Luca Guadagnino en 2017, Call Me By Your Name est une adaptation d'un livre écrit par Andrea Simon. Il raconte l'histoire d'Elio, un jeune homme vivant avec ses parents en Italie qui va voir son été chamboulé par l'arrivée d'Oliver, un professeur linguiste qui vient travailler chez lui pour l'été. Vous l'aurez compris donc, Call Me By Your Name parle d'amour, mais pas n'importe lequel. L'amour de vacances, celui qui ne dure pas, certes, mais dont on se souvient toute notre vie. Celui tellement fort qu'on a l'impression qu'il aurait été construit sur plusieurs années, alors qu'il ne l'a été que sur plusieurs semaines. Celui qui rend mélancolique, heureux et triste en même temps. Celui que l'on s'est éphémère dès le départ, mais qu'on vit quand même, de peur de louper quelque chose. Une villa dans le nord de l'Italie, la campagne, les abricotiers, les années 80, le soleil, bref, le décor est planté pour une histoire relativement assez simple hein, dans ce qu'elle raconte. Grosso modo, c'est juste deux mecs qui se pécho mais qui attendent un peu avant de le faire, quoi. Ça casse pas trois pattes à un ours blanc, cette affaire.
0: Mais qui dit scénario simple dit aussi que davantage de temps est accordé à d'autres aspects dans le film.
4: Et oui, par exemple, Call Me By Your Name est le film pour moi qui a le mieux filmé le désir de tout ce que j'ai pu voir de ma vie. Il y a vraiment quelque chose presque de viscéral hein, entre Elio et Oliver. Les scènes où ils se cherchent sont vraiment délectables et on n'attend qu'une chose, c'est que l'un des deux craque au bout d'un moment. Et quand ça craque, bah, c'est tout aussi magistral. Hein. Les scènes d'amour sont d'une beauté folle, les corps sont montrés avec beaucoup d'harmonie et on sent une réelle connexion entre nos deux personnages, que ce soit physiquement ou intellectuellement. Je vous ai également parlé du décor tout à l'heure, il joue un grand rôle dans mon admiration pour ce film. En effet, en le regardant, je suis tombé amoureux plusieurs fois. Des routes sinueuses entre deux champs dans la campagne italienne, de la musique classique omniprésente comme on peut l'entendre. En bed, du soleil qui tape sur les murs, merci Margot, bien sûr, du soleil qui tape sur les murs lézardés de la villa, des plans d'eau dans lesquels s'arrêtent les passants après une balade à vélo. Call Me By Your Name, c'est beaucoup de vibes en réalité, hein. C'est comme entrer dans un petit cocon pendant deux heures et oublier le monde extérieur. C'est un film qui rend nostalgique de cette période d'insouciance où notre seul problème était de savoir comment s'habiller pour aller au bal du village ou comment s'y prendre pour pécho notre crush avant que les vacances ne prennent fin. C'est à toi Elfie,
0: oui.
4: Bien sûr.
0: Un confort movie sur beaucoup d'aspects donc, mais qui n'en est finalement pas. Hein.
4: Oui, car si on prend plaisir, un malin plaisir, un grand plaisir à se balader dans une carte postale du nord de l'Italie, malheureusement on souffre aussi au passage. En effet, une majeure partie du film traite également de la douleur et de l'attente insupportable que crée l'amour. Pour en revenir à l'histoire, Elio n'est encore qu'un très jeune homme, hein, il a 17 ans pendant Call Me By Your Name, alors qu'Oliver, lui, est déjà dans sa vingtaine. Un contraste se crée alors très rapidement entre Elio, hésitant, angoissé et timide, et Oliver donc, charismatique, dragueur et sûr de lui. Ce dernier, qui a plus d'expérience, sait comment jouer des codes du désir pour séduire Elio, qui de son côté découvre presque ses sentiments et se retrouve à agir de manière spontanée et y réfléchit la plupart du temps. C'est là qu'on entre dans le fameux monde de l'emprise qu'on ressent au travers d'Elio. On le voit souffrir, se ronger le cerveau, être consumé par son amour pour Oliver, qui l'idéalise hein, au passage. Le film nous montre donc tous les aspects de l'amour, du plus lumineux au plus sombre.
0: Call Me By Your Name a également révélé l'un des acteurs les plus influents du monde.
4: Et oui, donnez-moi un thé !
0: Un thé !
4: Donnez-moi un i ! Non, bon, le nom est trop long, ça s'y prête pas. Timothée Chalamet est Elio dans ce film et on ne pouvait pas faire plus Elio que cet Elio-là. C'est donc le rôle qui a fait voir aux yeux du monde entier à quel point le Teams, oui, je l'appelle le Teams, je le connais bien, est un acteur talentueux et touchant. Son panel d'émotions est d'une portée gigantesque et il est sans aucun doute l'attraction principale de ce film. Du côté d'Oliver, on retrouve Armie Hammer qui était fait. Terriblement fait pour jouer un beau gosse charismatique et manipulateur, bref. Gros coup de cœur aussi pour Michael Stuhlbarg dans le rôle du père d'Elio dont la sagesse et l'érudition nous offrent notamment une scène de monologue magique à la fin du film. Luca Guadagnino donne dans ce film la part belle aux personnages, il passe du temps à nous les faire connaître et aimer au fil du propos et rien que pour ça, gros cœur sur lui. J'avais envie de laisser la musique un petit peu. C'est un film tout doux. Call Me By Your Name est un film donc tout doux, qui se voit et se revoit toujours avec le même réjouissement de mon côté, mais qui sait aussi vous mettre une bonne claque dans la gueule parfois et vous rappeler que l'amour c'est beau mais c'est dur aussi. J'ai vu un truc sur Insta qui disait que ce film rend happy sad, et j'aurais pas dit mieux. Je rajouterais que lire le livre après avoir vu le film a très bien complété mes sentiments et mon amour pour cette œuvre globale. On peut y lire des passages introspectifs qu'on capte moins à l'écran, car le film reste globalement pudique, ce qui chagrinera dira pas Elfie car je sais qu'elle adore les films pudiques. Je ne l'attendais pas, mais comme dit le père d'Elio, la nature use parfois de moyens très ingénieux quand il s'agit d'appuyer sur nos points faibles. Un point faible, Call Me By Your Name en est certainement devenu un dans ma tête.
0: Merci beaucoup Hugo, j'ai pas du tout envie d'arrêter cette musique.
4: Non, on l'arrête mais, pas, on peut la monter un petit peu sinon. Un peu.
0: On a le temps,
4: on a un peu le temps. Mais pour d'ailleurs, c'est une musique de Sufjan Stevens qui fait trois morceaux. Tu connais Corey?
1: Je suis extrêmement fan de Sufjan Stevens, ce morceau est incroyable. Voilà. Il y a aussi un autre dans la soundtrack de ce film que je considère comme...
4: Visions of Gideon?
1: Non, All of Me Wants All of You,
4: okay.
1: Qui est enregistré en live. C'est cette version-là qui est utilisée sur le film et... Franchement, la première fois que j'ai entendu ce morceau, j'ai cru que j'allais mourir, quoi. C'était incroyable.
4: Mais c'est fou parce que, d'ailleurs, Sufjan Stevens, je trouve que ces morceaux qu'il a dans le film sont totalement adéquats à l'univers du film et à ce que ça essaie de véhiculer. Donc voilà, il n'y a pas à dire, c'est vraiment magistral comme film, que ce soit au niveau du son, au niveau des images, c'est vraiment un beau truc à voir. Je crois qu'il est sur Netflix en ce moment. Donc allez le voir, ça mange pas de pain.
0: Merci beaucoup Hugo et merci à tous. Mais je vais devoir couper la musique parce que c'est déjà la fin de l'émission. Donc je remercie nos invités Hendrik Davy et Courrier Sud. Et il me reste le temps de remercier les travailleuses acharnées de nos ondes et donc Farah et Gabriel aux interviews, Hugo pour sa chronique de ce soir et un grand merci à Margot à la réalisation et à Marie la coordinatrice. J'espère que cette émission vous a apporté plein de nouvelles connaissances et je vous laisse entre les mains de Scènes Ouvertes.

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0: 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Il est 14h.
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0: Bonjour et bienvenue sur Start & Block, une émission du réseau Radio Campus France. Aujourd'hui, on vous emmène avec nous à Grenoble, au Ciel, où on accueille un de leurs groupes résidents. Donc avec nous, on a Barus, un groupe atmosphérique death metal. Est-ce que déjà, vous pouvez tous vous présenter un petit peu individuellement, nous dire ce que vous faites ?
1: Alors bonjour, moi c'est James et je suis guitariste dans le projet.
2: Bonjour, je suis Ben et je fais le chant et quelquefois je fais un peu de guitare.
3: Bonjour, moi c'est Alexis et je fais la batterie dans le groupe.

0: Depuis combien de temps vous faites de la musique? Ou plus globalement, depuis combien de temps est-ce que le groupe existe?
1: Ça fait assez longtemps, parce qu'on jouait déjà ensemble dans un...
0: Ouais. Ça commence à faire...
1: Ouais, non, ça fait un bout de temps, ouais. on est un peu des vieux du circuit, du circuit local de death metal. Oui.
0: Vous vous êtes pas lassés les uns des autres
2: Ça va, il y a eu des mouvements, mais on arrive...
0: Ouais, oui, c'est vraiment au cas où, si on avait un qui n'était pas cité, il pouvait se vexer maintenant.
1: Non, on est 5. Il y a eu des moments où on était à géométrie un peu variable, mais là on est vraiment à 5, ouais.
0: Comment ça s'est passé la formation du groupe au début, comment vous avez composé ensemble?
1: Alors initialement, ça s'est fait entre Marc-Antoine et moi, donc l'autre guitariste et moi-même. Plus parce qu'on avait envie de jouer du death metal un peu bizarre et pas que du death metal, un peu dans le stéréotype de musique très violente, très ancrée sur la puissance, avec ce truc un peu macho, quoi. Enfin, musique de bonhomme, mais justement plutôt d'explorer des trucs un peu plus... peut-être un peu plus dark, un peu plus introspectif aussi. Et puis ensuite, on a essayé de trouver un peu du monde pour compléter ça. Donc on était avec Kirvin à la batterie initialement. Ben nous a rejoint assez rapidement. Il était censé rejoindre... Enfin, il a remplacé un bassiste qui devait nous rejoindre, grosso modo, et puis il a fini par être chanteur. Et puis Alexis, pas si longtemps après, qui est un peu de la génération d'après nous autres, nous on est un peu plus vieux. Mais...
3: Ouais, c'est pas encore mon appareil dentaire quand je suis rentré dans le groupe.
1: Oui,
2: oui,
1: il n'avait pas encore passé son bac.
3: Assez jeune. Ouais.
2: Et les batteurs sont toujours plus jeunes parce qu'on a besoin quand même qu'ils arrivent à tenir la cadence, le cardio et tout.
1: Faut la vitalité après ça.
0: Vous venez de vous traiter de vieux tout seul. Hein.
2: C'est ok, c'est ok.
3: C'est okay.

0: Le nom de groupe Barousse, en fait, en grec ancien, parce qu'on n'a pas de parole en grec ancien, mais on a quand même un nom de groupe en grec ancien. Mais ça traduit la notion de fardeau.
1: Okay.
0: Et en fait, cette idée-là, elle est vraiment centrale, je pense, et elle l'était encore peut-être plus au début du projet, où il a été beaucoup question, finalement, de dépeindre un peu l'enfer, mais plutôt au travers des problématiques de santé mentale et de choses comme ça. Et ça, c'est des choses qui sont, je pense, un peu... Bon, chacun d'entre nous dans le groupe le vit à sa manière. Moi, je sais que cette musique-là aussi, c'était un moyen de me... De me dépatouiller un peu avec ça, ouais, de faire une espèce de catharsis par rapport à ces problématiques-là. Et c'est vrai que là, maintenant... C'est encore présent, mais on en arrive aussi à dépeindre des choses un peu plus exogènes, enfin qui sont pas forcément que la question de la lutte à l'intérieur, enfin de chaque individu, mais qui sont un petit peu plus tournés vers l'extérieur et vers le monde extérieur au sens large.
2: D'autres formes de vécu que les nôtres.
3: Moi, je dirais un reflet du monde, en fait, hein. Parce que c'est vrai que. En fait, il y a eu une transition sur la prod d'avant qu'on avait faite Fange. Il y avait quelque chose de... Bah, c'était période Covid, etc. Bref, donc je pense que la dépression nous a atteints. Mais il y a quelque chose en fait, d'un peu intérieur en fait, qui retrace un peu nos sensibilités dans le groupe. Mais il y avait quelque chose de tellement terre-à-terre comparé à ce qu'on faisait avant qui a été boursouflé de références mystiques ou de références littéraires, que d'un coup, en fait, pour le nouvel album, on s'est rendu compte aussi qu'il y avait une sorte de modernité de l'atroce qui pouvait aussi être dépeint. Il y a le contemporain, en fait, plutôt. Et je pense que c'est ce que veut dire James, typiquement, oui. Là, la thématique du dernier. C'est pas des choses sur lesquelles on est... en fait, elle part d'une réflexion de départ, c'est-à-dire si on devait faire, comme tous les groupes de death, de raconter des histoires de serial killers et de meurtriers, ça, tout le monde l'a fait. Par contre, si on parle de violence ordinaire, parce que c'est ce que dépeint l'album, bah, là, on va se rendre compte que d'un coup, tout est plus palpable. Mmh. Et donc, quel registre on va utiliser pour parler d'un sujet, en fait, qui est un sujet déjà qui est une sorte de vision, une sorte de reflet du monde, et surtout, comment on va le... comment on fait en sorte qu'il soit consistant, en fait, comment on fait en sorte qu'il marche.
1: Et vous avez tous commencé par du death metal, ou vous avez des formations plus classiques à la base?
0: Et ben moi, j'ai commencé quand même beaucoup par le metal, pas forcément que par du death, mais on va dire les musiques un peu de ce type là, et ça s'est plutôt élargi par après, donc à aujourd'hui, enfin, je fais encore du death avec Barousse, mais je fais beaucoup de musique expérimentale, beaucoup de musique électronique aussi, mais c'est vrai qu'on a tous un peu nos chemins différents là-dessus.
3: Ouais. Ouais, tout à fait, parce que quand j'ai rencontré James et Marc-Antoine, moi j'avais déjà quelques groupes de black metal, en fait, qui tournaient, et c'est vrai que moi, je suis rentré surtout par la partie black metal, metal extrême de manière générale. Et d'ailleurs, c'est ce que j'ai proposé un peu dans le groupe, un peu dans les voix hurlées et un peu énervées. Mais c'est vrai que, bon, on sortait du lycée. Moi, je suis un autodidacte, hein, j'ai appris, j'avais 14 ans, j'ai pris une guitare et puis j'ai commencé à jouer du Metallica. Et puis au fur et à mesure, j'ai commencé à jouer des trucs un peu plus bourrins. Donc moi, pour le coup, j'ai pas du tout un parcours classique, mais j'ai toujours eu un souhait d'essayer de piocher dans ce qui pouvait se faire dans l'écriture un petit peu académique, à ma façon. Et c'est intéressant parce que nos parcours, nos profils sont assez, hétérogènes, parce que tu vas peut-être t'expliquer, Alexis, toi, t'as fait le conservatoire.
4: Ouais, moi je viens pas du tout du death metal à la base, et c'est ça qui est assez fou. C'est-à-dire que quand je suis rentré dans le groupe, j'étais assez jeune, je crois que j'avais 17 ans.
3: Oui, t'étais
4: quelque chose comme ça, encore. Et je venais plus du prog, du rock, du nu metal. Je me souviens que quand j'étais gosse, je tapais du System of a Down dans ma chambre, quoi. Et à côté, mes formations musicales, c'est plus le jazz, la funk, les musiques actuelles, mais pas dans le sens metal, metal et metal extrême. Et je me souviens aussi que j'aimais pas le growl à l'époque. Et ça, c'est assez fou, c'est qu'il y a deux chanteurs qui m'ont fait aimer le growl. C'est le chanteur de Peth, qui a un growl assez profond, et Ben quand j'ai fait la première répète, quoi. Non, mais je le dis, hein.
1: Le compliment ça, en direct.
4: Ça m'a concilié avec le growl, quoi. Et puis je me suis dit pourquoi pas tenter l'aventure, et c'est parti, et ça a commencé à développer plus le côté death metal et tout, mais c'est vrai que je viens pas du tout de là à la base, ouais.
3: Mais en tout cas, juste pour rebondir sur vraiment la création de Barousse, c'est vrai que c'est un peu une sorte de transition entre on a tous envie de faire des musiques, une musique en fait, en tout cas en lien avec le death, mais comme une sorte d'affirmation de qu'est-ce qu'on veut vraiment faire. On s'est vraiment posé un moment en se disant qu'est-ce qu'on veut écrire, qu'est-ce qu'on veut porter, un peu comme si d'un coup c'était le projet sérieux, entre guillemets. Et c'est vrai qu'on a eu, moi je me souviens d'avoir des conversations avec James un peu en mode de quoi on veut parler, comment on veut en parler, quelles sont les références qu'on a, qu'est-ce qu'on choisit, qu'est-ce qu'on décide de mettre de côté. Parce que c'est vrai que même déjà à l'époque, même si on avait une approche très death metal, on se disait, mais ça, cette influence, ça ne nous intéresse pas, on va piocher ailleurs. Donc, et je pense que ça, c'est pour ça qu'on est assez complémentaires en fait, dans la façon dont on fait la musique, parce qu'on travaille tous ensemble pour composer. Donc.
1: Ouais, ça allait être ma prochaine question. Comment ça se passe quand vous composez une musique? Est-ce que vous commencez par exemple par la partie musicale, par la partie texte? Est-ce qu'il y en a un qui s'y met et qui après propose aux autres? Vous y mettez tous en même temps?
4: Généralement, c'est toi, James, hein, qui propose beaucoup d'idées, qui a beaucoup d'inspiration là-dessus. Enfin, au niveau des guitares, au niveau des riffs.
0: Ouais, c'est vrai que c'est une musique qui est très écrite quand même, et qu'on peut difficilement la composer en jamant, en répète ou en étant dans un rapport un peu dans le temps réel, quoi. Parce que ça nécessite des grosses mises en place.
4: J'allais dire, ouais. On s'essaye un peu dernièrement.
0: Oui. On y vient.
4: C'est intéressant.
3: C'est des choses à la marge, en fait, mais qu'on a besoin.
0: Oui, mais c'est vrai que, en tout cas, surtout dans ce qu'on faisait au début, et même encore, je pense, dans une certaine mesure aujourd'hui, ouais, c'est quand même une musique qui a besoin d'être un peu formalisée pour qu'on puisse déjà comprendre entre nous ce qu'on est en train d'essayer de faire et pour que ça sonne. Parce que si on la joue mal, ça sonne vraiment hyper... ça sonne pas du tout, quoi. Et c'est assez déprimant. Donc ouais, dans les premiers temps, c'était beaucoup moi qui m'inquiétais. Et puis je venais avec des idées, puis on réarrangeait un peu. Et là, ça s'est un peu élargi. Donc on est plusieurs, finalement, à apporter un peu des pattes différentes en termes de compo. Et puis les morceaux ont beaucoup plus évolué au fil du temps qu'on les a joués là. Pour le dernier album là qu'on est en train de démarcher, on a vraiment pris un an et demi, je pense, où on avait l'écriture de base de l'album et on a joué les morceaux
4: encore, ouais.
0: Encore et encore, réarrangé, réfléchi un peu des mises en place et à ce qui rendait les choses un peu plus limpides, un peu plus naturelles, quoi.
4: C'est vrai que ce dernier album, il réunit un peu tout ce qu'on fait, quoi, quand on crée un album, dans le sens où il y a principalement James qui va écrire des parties, qui va les proposer. Il y a Erwan, le bassiste aussi, qui a écrit des riffs, qui a écrit des parties, qui propose des idées. Aussi, Marco aussi, qui lui va écrire des riffs vachement plus nerveux aussi. Et c'est intéressant. Enfin, on a une espèce de complétude quand on amène nos parties ensemble. Et généralement, moi en tant que batteur, ce que je vais faire, c'est que je vais prendre les parties qu'il m'a écrites et puis je vais les écouter, les imprégner, enfin m'en imprégner, ensuite je vais un peu les oublier et puis partir complètement sur autre chose. Et c'est ça qui fait un peu le beurre. Et puis ensuite il y a Ben qui vient écrire par-dessus, je crois, ton processus d'écriture, c'est quand les...
3: Dans les, oui, dans les grandes lignes, c'est ça. Quoi, en fait, James, c'est quelqu'un de très sensible et avec lequel je suis souvent transporté, en fait, quand il écrit quelque chose. Je me dis, ok, il y a un sens derrière. Après, le sens vraiment porté des textes, ça va être une convergence de plusieurs choses. Ça va être ce que je lis à ce moment-là, les références, beaucoup filmographiques et beaucoup de choses vidéoludiques, parce que je suis un gros fan de jeux vidéo, bizarrement, même si on peut pas forcément faire le lien de façon directe. Mais c'est vrai que James arrive avec quelque chose de très viscéral avec Barousse. Et au début, c'était vraiment, il arrive, il maquette quelque chose, on arrange tout ça, et puis je place du chant dessus, sachant que je fonctionne jamais avec, j'écris un texte, puis après j'essaye de le placer dedans. Ça fonctionne pas comme ça. Je cherche même presque des onomatopées à intégrer d'abord d'un point de vue musical, et ensuite je cherche du sens du texte. Donc on arrive des fois avec des mélanges un peu étranges. Et toujours avec l'idée de dire, si j'utilise telle ou telle langue, il faut que musicalement ce soit différent. Je traite pas le français de la même façon que de l'anglais, parce qu'il y a quelques passages en français par exemple, des passages en latin des fois, parce que moi, je me prends pour un lettré. Mais ce que je veux dire par là, c'est que chaque langage doit être utilisé d'une façon spécifique. Et après, les thématiques, elles sont pas forcément claires au départ, elles le sont au fur et à mesure. On s'est vite rendu compte en fait que la thématique en permanence était toujours l'enfer. Et que l'enfer était toujours présenté d'une façon différente et de façon toujours de plus en plus atroce, hein, pour être tout à fait honnête. Mais parce que je pense qu'on fait un death metal qui n'est pas un death metal de concours, dans le sens où on peut avoir un death metal qui est quelquefois qui est un petit peu second degré, qui va parler de choses très très dures, très très sombres, mais un peu comme quand on va voir un slasher, on n'est pas choqué par ce qu'on voit. Moi je pense qu'on est plutôt du versant où on va parler de sujets qui sont des fois très difficiles et qui sont viscérales et qui sont pas forcément très agréables à entendre.
1: Voilà. Effectivement, si vous parlez de plus en plus d'enfer et de manière de plus en plus atroce, effectivement, c'est pas forcément les sujets les plus faciles à aborder, j'imagine. Mais du coup, ça t'est arrivé d'avoir des chansons où ton texte à la fin, enfin au début du coup plutôt, il avait vraiment aucun sens et t'as dû vraiment te creuser le cerveau pour que ton texte ait un peu de sens?
3: Je ne crois pas. Faudrait peut-être me dire si c'était le cas. Il me semble que non, parce que il y a eu des moments où on a dû se poser des questions sur comment tel ou tel texte fonctionnait vraiment, et on a dû faire des réécritures dessus, ça c'est sûr. Mais vu que ça fonctionne souvent par thématique, chaque album un peu a une thématique globale. C'est pas forcément des albums à thème comme je l'entends, enfin comment on pourrait l'entendre, pardon, sauf dans le cas précis par exemple de Drowned, qui est vraiment une adaptation de la Divine Comédie. J'avais une obsession pour ce truc-là et je trouvais que ça collait avec le travail de James à ce moment-là, mais non, sinon c'est plutôt des ajustements. Surtout en fait, c'est plus un travail, parce que ça, il y a beaucoup de travail de relecture et le groupe fonctionne beaucoup là-dessus pour relire, même pour la musique, hein, je sais pas que pour le texte, mais on relit beaucoup, se dire est-ce que ça fonctionne vraiment. Et le sens du texte, il est hyper important, parce qu'il faut qu'on essaye de polir au fur et à mesure. Mais non, des moments où je me dis non, ça n'a aucun sens, ça non, en général non.
0: Non, puis sur les arcs un peu thématiques, globalement, on se met d'accord assez vite quand même. Du coup, voilà, des fois ça va être rephraser quelques trucs, avoir des tournures un peu plus claires ou des choses comme ça, mais on sait pas encore exactement comment ça va sortir, mais en gros, on sait où on va quand même avec les textes assez vite, ouais.
1: Vous chantez en anglais, en français, en latin, c'est tout, ou il y a aussi autre chose?
0: C'est très occasionnel, le latin.
3: Le latin, en plus, c'est presque pour me moquer de ça, pour être tout à fait honnête.
1: Okay.
3: Dans cette scène, on a tendance à se faire passer pour ce qu'on n'est pas. Mais non, c'est surtout de l'anglais et du français, mais surtout beaucoup d'anglais. Parce que, je ne sais pas ce que en pensent les autres, mais l'esthétique rock, de manière très large, je trouve qu'elle fonctionne avec aussi on va dire une certaine diction anglo-saxonne, et même aussi le vocabulaire. Le vocabulaire est un peu spécifique. J'aurais tendance à préférer la poésie en français que parler, je veux dire. Par exemple, spoken words en français, j'aime beaucoup. Ça marche aussi en anglais, hein, mais je sais pas. Après, c'est une question de sensibilité, je dirais.
1: Et ça vous mine pas des fois, du coup?
0: Il y a un truc un peu bipolaire peut-être entre le fait que voilà, on traite de trucs un peu pas drôles, et en plus on essaie de les traiter de manière un peu frontal, quoi. Et par contre, je veux dire, moi, en fait, quand on en répète, on s'amuse, on rigole, c'est un vrai plaisir de jouer les trucs ensemble, et du coup, il y a un peu les deux facettes, quoi. Mais en tout cas, quand on se rejoint pour jouer, on n'est pas à faire un concours de celui qui tire le plus la tronche et de qui est le plus dark.
3: Je disais tout à l'heure, c'est-à-dire que on parle de sujets difficiles, mais en fait, nous, quand on va l'expérimenter, c'est pas une expérience. On le vit pas comme une sorte de torture. On n'est pas en train de. On est en train de faire certes un simulacre, mais on essaye de faire un simulacre qui est sincère, du mieux qu'on puisse, en tout cas. Et je pense qu'il y a un peu de ça aussi.
4: Après, ouais, le côté cathartique, je pense que ça dépend des instruments, parce que bon, personnellement, à la batterie, ça défoule plutôt. Du coup, c'est vrai que même quand j'ai passé une journée un peu pourrie, le fait d'arriver en répète et de taper très fort sur la batterie en faisant du death metal, c'est très cathartique, très agréable, malgré les thématiques lourdes qu'on aborde. Du coup, non, ça reste quand même une expérience très positive quand on joue ensemble.
1: Si je comprends bien, vous avez un album là qui est en train de travailler dans les bacs.
4: Tout à fait.
1: Donc dans vos projets en cours.
0: Oui, donc on a un nouvel album qui s'appelle Afre, donc en français, qu'on a terminé il n'y a pas très longtemps, et voilà, on est en train de démarcher actuellement. On ne sait pas exactement quand il va sortir, on ne sait pas encore exactement chez qui encore, mais c'est en train de se discuter. Mmh. On espère avoir ce truc-là qui sorte dans les 5-6 mois qui viennent.
1: Et ben, si jamais les extraits que vous aurez entendus dans cette émission seront sans doute de cet album, du coup, merci beaucoup d'avoir été là avec moi pour présenter votre groupe.
3: Merci
0: à toi.
1: Le groupe, c'était Barus, et merci beaucoup de nous avoir écoutés sur cette émission de Starting Block.

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1: Bienvenue. Déjà, toi qui écoutes ce morceau, félicitations. On peut ressentir que tu as du goût. C'est pas n'importe quel artiste, c'est le Juice Baby.

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Ouais, tu sais, c'était samedi, là, à côté de la maison de la radio. Je marchais dans la rue, et puis il y a une fille juste devant moi, avec ses grands cheveux blonds, tu vois. J'ai commencé à la suivre parce que, je sais pas, j'avais envie de baiser, puis tout d'un coup, elle s'est retournée, et là,

0: Alors? Alors?
1: Alors je me dis, ok, c'est bon. Je rentre chez moi, je la dépasse et puis je marche avenue du président Kennedy jusqu'à la place de Varsovie. Puis il faisait bon et c'était cool. Et puis là je me retourne, puis je la vois qui marche derrière moi. Puis je...

0: c'est un mot, c'est quoi? C'est assez compliqué, ça?
1: Non, il aurait mieux fallu, c'est conditionnel passé, première forme. Tu vois, on aurait pu dire il aurait mieux valu aussi, mais du verbe valoir. Tu t'étais plus élégant.
0: Alors?
1: Voilà.
2: Alors?

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11: Bonjour à tous, il est 19h01 et vous écoutez Radio Campus Paris 93.9 FM. Bienvenue sur la matinale de 19h, c'est Amaury pour vous accompagner. Je n'ai rien de québécois, mais comme on dit là-bas, bon matin.
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11: Et vous, à quel prix évaluez-vous votre morale, votre intégrité physique? Pour quelle somme d'argent seriez-vous prêt à risquer votre vie? Pour quel montant accepteriez-vous de prendre des produits qui pourraient vous conduire à un arrêt cardiaque ou on ne sait quelles conséquences encore? Vous vous dites certainement « jamais je ferai une chose pareille ». Mais si on vous déposait là, maintenant, sous votre nez, une valise avec 250 000 euros, qu'est-ce que vous diriez? Eh bien, c'est les questions auxquelles ont répondu 42 athlètes en participant ce dimanche aux Enhanced Games à Las Vegas. Alors les Enhanced Games sont une sorte de jeux olympiques où l'utilisation de produits dopants est plus qu'autorisée, elle y est encouragée et encadrée. Le but explicite ? Battre des records en pagaille et prouver que l'évolution humaine passera par la stimulation scientifique. Le but implicite ? Eh bien, que l'entreprise NS fasse une pub XXL pour vendre ses produits d'amélioration de performance. Et les participants ne sont pas n'importe qui, puisque l'on retrouve pêle-mêle des champions, des médaillés olympiques, anciens et actuels, certains l'ayant été au JO de Paris. La récompense, 1 million de dollars pour un record battu et 250 000 dollars pour une victoire. Des gains supérieurs à ce qu'ont pu empocher la plupart des athlètes sur pratiquement l'ensemble de leur carrière. Mais alors, si la compétition a eu lieu dimanche, quels sont les résultats? Eh bien, c'est un peu la douche froide pour les riches organisateurs car un seul tout petit record a été battu en 50 mètres nage libre pour 7 centièmes seulement et il est bien évidemment non homologué. Et pour l'épreuve reine, le sprint, l'ironie est encore plus savoureuse puisque les gagnants chez les femmes et chez les hommes, eh bien, sont tous les deux non dopés. Ils sont venus, ont couru et ont empoché une somme d'argent démentielle. Alors, la morale veut peut-être nous rappeler que le dopage n'améliore pas toujours nos performances, mais que ce dimanche, elle a surtout amélioré le sommeil de bon nombre de banquiers. Au sommaire de votre émission aujourd'hui, nous allons discuter des free parties du projet de loi Riposte qui vise à les restreindre, voire à les interdire. Pour en parler, avec nous deux invités, Rookie du collectif Tech de Rêve et Rox du collectif Red Flag Riposte. L'interview sera menée par PA. Puis Benoît viendra nous raconter une histoire qu'il a vécue dans un train. Ensuite, nous évoquerons le festival Magic Barbès qui débutera demain. Et pour en parler, Anna posera ses questions à Mousse Amokran, artiste associé au FGO Barbara. Et enfin, c'est Tiske qui interviendra pour nous parler de la fête de la cité. Vous savez tout, restez bien avec nous jusqu'au bout. Tout de suite, c'est l'interview de PA.
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11: Pourrons-nous encore danser librement ? Pour parler des free parties et de la loi Riposte qui doit être votée aujourd'hui au Sénat, nous recevons Rookie. Bonjour Rookie.
5: Salut.
11: Et Rox. Bonjour Rox.
9: Salut.
11: Dans une danse menée par PA. Bonjour PA.
16: Salut Amaury. Salut Rox, salut Rocky. Alors pour rappeler un petit peu le contexte dans lequel on fait cette interview, au début du mois de mai et pendant une semaine, le Technival de Bourges a rassemblé plusieurs dizaines de milliers de personnes et a largement concentré l'attention médiatique et politique sur les free parties, allant souvent de pair avec une diabolisation voire une criminalisation du mouvement et des teufeureuses, en invoquant plusieurs motifs comme le trouble à l'ordre public ou l'atteinte à la vie privée. Et au-delà du cas particulier du Technival de Bourges, qui a détonné par sa taille et par son nombre de participants et participantes, cette criminalisation, elle, ça va plus largement sur l'ensemble des centaines de free parties organisées chaque année en France, avec au programme des violences policières contre les teufeureuses, des saisies de matériel, des amendes contre les participantes et les organisatrices. Et du côté législatif, deux propositions de loi sont actuellement sur la table. Il y a la loi dite 1133 et la loi dite Riposte, pour durcir encore la répression contre les free parties et les teufeureuses. On en reparlera un peu plus tard dans l'interview. Et pour dépasser les nombreuses idées fausses qui circulent un peu partout sur les free parties, il nous semblait important de donner la parole à des personnes directement concernées pour revenir à la fois sur les valeurs et les revendications du mouvement free party, mais aussi sur la répression croissante dont ce mouvement fait l'objet. Et donc pour parler de tout ça, on reçoit ce soir Rookie de l'asso Tech de Rêve. Salut Rookie.
5: Salut.
16: Et Rox de l'asso Red Flag Riposte. Salut Rox.
9: Salut.
16: Et merci beaucoup d'être avec nous aujourd'hui. Alors avant d'entrer dans le cœur du sujet, est-ce que vous pourriez vous présenter rapidement vous et aussi les assos dont vous êtes chacun et chacune membre?
5: Ouais. Ok, du coup moi c'est Rookie, je fais partie de, surtout ça fait déjà maintenant 3-4 ans que je vais en teuf et je fais partie de Tech de Rêve. Du coup Tech de Rêve, on est un média politique, on est surtout communautaire, on n'a pas de forme fixe à proprement parler, on est en constante évolution. Du coup on a un jeune collectif qui est présent en teuf et sur les réseaux. Notre taf, c'est de faire de l'information, de la documentation un peu sur l'histoire du mouvement, sur tout ce qui se passe politiquement parlant aujourd'hui dans notre mouvement et dans notre milieu. Et surtout, genre, notre point d'ancrage, c'est vraiment de rappeler à tous et à toutes l'importance de l'aspect politique du milieu dans lequel auquel on participe. Et du coup, on est surtout présent sur site en teuf. On a un stand. Dans lequel on essaie de créer des espaces d'échange, de réflexion et d'éducation avec les dossiers sur lesquels on travaille, nous, de notre côté. Comme ça, après, on en parle avec les gens sur place. Et aussi, on est une sorte de chill-out avec des jeux.
16: Pour aller se poser en teuf, quoi.
5: Ouais, c'est ça. Les gens vont se reposer, ils okay. font une petite sieste et tout.
16: Ok, trop bien.
5: Ils vont jouer et tout. Et surtout, tout ça, c'est vraiment à chaque fois basé sur la politique et tout.
16: Ok, trop bien. Et toi, Rox ?
9: Moi, du coup, je fais partie du collectif Red Flag. On est une association qui lutte contre les violences sexistes, sexuelles et de genre, du coup VSSG, en free party, mais dans tout autre espace. Et on fait également la création de support justement pour faire de la prévention sur ça. On est une vingtaine de membres, on existe depuis 2021 et on est né du constat qu'il n'y avait pas suffisamment de prévention en free party sur les VSSG. Et du coup, on a un peu les premiers à avoir fait ça. Donc on a vraiment construit nous-mêmes tous nos protocoles, toutes les façons dont on fonctionne, qu'on peaufine au fur et à mesure des années. Enfin, de toute façon, on y reviendra un peu plus tard, mais voilà.
16: Tout à fait. On reviendra sur les enjeux de réductionnalisme, sur les violences sexuelles et de genre, et plus largement sur d'autres enjeux aussi. Alors, une première question assez naïve pour les auditoristes qui n'auraient jamais fait l'expérience d'une teuf ou d'une free party. C'est quoi une free party ? Et il y a une confusion qui est souvent faite aussi avec les rave parties. Est-ce que vous pourriez aussi expliquer la différence entre les deux ?
5: Alors, la différence, elle est hyper importante.
16: Ouais.
5: Déjà, je vais d'abord parler de la différence avant de dire c'est quoi une free party exactement. La différence, c'est que la rave party, c'est plutôt institutionnalisé. C'est très, très souvent payant. Ça peut être gratuit, mais c'est très, très souvent payant. Et surtout, en fait, c'est les gens qui vont demander une autorisation à l'État, au préfet, aux collectivités, s'ils ont le droit de faire leur soirée ou pas. Là où les free parties, c'est vraiment partir du principe que la fête, ça doit être quelque chose de libre. Et du coup, on n'a pas besoin de demander l'autorisation pour danser, en fait.
16: Tu veux que je mette Rox ?
9: C'est toi qui commence.
5: Okay. Mais du coup, ouais, du coup...
16: Sur ce que c'est que peut-être une teuf de manière générale, est-ce que...
5: Ouais.
16: Poser un peu le cadre du débat.
5: Alors, du coup, la free party, c'est un peu une zone d'autonomie temporaire. Mm-hmm. C'est-à-dire que temporairement, dans un, un lieu donné, bah, en fait, on va agir de façon autonome et on va être un peu coupé du monde. Et tout ça autour de la musique, bien entendu, et de la danse et tout. Du coup, c'est un espace de fête libre qui, bah, vu que c'est une zone d'autonomie temporaire, ça s'extirpe un peu de notre société capitaliste. On a vraiment cette idée d'être en dehors des règles liberticides de l'État, en dehors des lois du marché. Enfin, c'est un lieu dans lequel l'argent, bah, c'est pas le moteur de nos interactions. Et c'est aussi sans flic, sans sécurité privée, que personnellement je mets dans cette définition de flic. Et aussi un aspect hyper important, c'est que c'est vachement horizontal. Il n'y a pas de verticalité comme dans une entreprise ou quoi, c'est vraiment tout le monde est au même stade.
16: Et à la fois dans l'organisation et dans les participantes.
5: C'est ça.
9: Et même sur place, en soi, les gens, même si ils n'avaient pas prévu de faire des choses en amont, ils peuvent très bien se saisir sur place et filer des coups de main là où il y a besoin de filer des coups de main.
5: On pourrait aussi rajouter que historiquement, c'est un peu un lieu qui a été créé par et pour les personnes queer, les sans-papiers, les sans-famille, les punks, les drogués, les travelers, les mal logés. Et en fait, c'est un peu pour tous ceux qu'on regarde un peu mal dans la rue, ceux qui sont un peu prédestinés à être sans avenir, tous les marginaux, quoi. Mm-hmm. Et personnellement, je voulais donner une phrase, un élément de langage que ma collègue a et que j'aime bien. Elle m'a dit que du coup, nous, on arrive, on s'installe, on nettoie et on part. On s'entraide, on communique et on kiffe. Et quand il y a des problèmes, on se pose des questions et on trouve des solutions. C'est un espace de création et d'expérimentation qui a même inspiré les institutions, en prenant l'exemple de la RDR. Et c'est pour cela qu'en fait, on continue en auto-organisation.
16: Mmh. Et peut-être pour revenir sur cet aspect d'auto-organisation, tu en as parlé un petit peu tout à l'heure, Rox, sur le côté réduction des risques, notamment sur les VSSG, donc les violences sexistes et sexuelles et de genre. Rookie, tu l'as évoqué aussi sur l'aspect sécurité, donc c'est vous qui assurez votre propre sécurité, non seulement pour les VSSG, mais aussi pour tout ce qui est les drogues, tout ce qui est la sécurité au niveau du son, au niveau de tout, en fait. Est-ce que vous pourriez parler un peu de cet aspect auto-organisationnel, notamment sur la réduction des risques et puis peut-être de façon plus générale aussi?
9: Après, c'est vraiment chaque individu qui, du coup, s'occupe de soi, mais aussi des gens avec qui cette personne vient. Enfin, il y a vraiment un aspect de tu prends soin de tes potes et tu prends soin aussi de n'importe quelle personne, en fait, qui occupe l'espace avec toi. Et au niveau de la réduction des risques, bah, nous, c'est vrai qu'on est là sur des questions un peu plus spécifiques, ou que ça soit, du coup, sur les VSSG ou alors sur les questions de produits. Enfin, tout le monde n'a pas le même niveau de connaissance là-dessus, mais c'est aussi quelque chose qu'on partage. Enfin, il y a vraiment des formations qui sont proposées à tout le monde, que ça soit sur les VSSG ou sur les prods de manière générale dans le milieu de la free party, pour justement ce partage de savoir, il est hyper important et ça vient participer justement à l'horizontalité. Du coup voilà, et en soi nous des fois sur des gros stuff, ben, on peut bosser avec des gens qui sont des personnes du public et qui viennent nous filer des petits coups de main, ou alors qu'on a pu un peu former en amont et qui viennent juste pour une ou deux teufs nous aider et qui font pas forcément partie de l'asso.
16: Mmh. Et tu parlais tout à l'heure, vous aviez des protocoles spécifiques pour Red Flag Riposte et pour vous faites des formations aussi, vous formez des gens du coup?
9: Oui, alors okay. On peut former des sound systems, mmh. On peut former des collectifs en tout genre, et on a déjà aussi formé pas mal de lieux en région parisienne. Okay. Ou autre aussi, ça nous arrivait en province également.
16: Ok, et justement cet aspect auto-organisationnel, c'est un peu un des partis pris politiques majeurs de la Free Party, c'est de dire qu'on n'a pas besoin de sécurité extérieure, de flics, comme tu disais tout à l'heure, Rookie. Est-ce que tu pourrais parler du coup de cet aspect-là, peut-être? Enfin, il y a un cliché qui revient perpétuellement dans les bouches des politiques, c'est le côté, la drogue en fait, qui est supposément centrale dans les Free Party, et c'est les drogués qui vont dans des champs et qui font n'importe quoi. Dans la Free Party, j'ai l'impression qu'il y a aussi un parti pris de les gens vont consommer et on va encadrer cette consommation. Est-ce que peut-être tu peux parler un peu de cet aspect-là?
5: Alors pour être tout à fait honnête, je pense que c'est vraiment vachement lié à la RDR cette question et que du coup Rock sera beaucoup plus à même que moi de répondre.
16: Très bien.
9: Bah du coup c'est un argument qui est énormément utilisé, mais en fait c'est un argument, la teuf, les consommations sont absolument partout, sont pas uniquement en teuf, enfin que ça soit dans des lieux légaux, que ça soit au travail, que ça soit à l'Assemblée nationale, en fait la drogue est absolument partout. Après le problème c'est, enfin le problème sociétal, c'est qui la consomme. Forcément, si on est cadre supérieur, ça va être en mode waouh, trop stylé. Cette personne consomme pour booster ses compétences et pallier au burn-out. Forcément, si t'es une personne pauvre et sans emploi, tu vas juste être catégorisé comme tox et juste perdu dans ta vie. Et en fait, c'est vachement cette image-là que du coup, ils vont venir utiliser pour justement comme argument pour. Casser un peu l'image de la teuf. Et en réalité, en teuf, il n'y a pas que des drogués. Il y a plein de gens qui ne se droguent absolument pas. Il y en a tout autant qui consomment que ça peut être dans des lieux légaux pour avoir fait aussi de la réduction des risques dans des lieux légaux. Donc, c'est un argument qui, en soi, n'est pas valable pour casser du sucre sur ça. Et surtout, nous, ce qu'on fait, c'est qu'en fait, on sait très bien que les gens ils consomment. On ne va pas interdire les gens de consommer parce que ce n'est pas un outil qui sert à... justement à lutter contre les addictions. On va plutôt accompagner les gens pour que s'ils ont envie de consommer, ils le fassent bien en réduisant les risques d'hépatite, en réduisant les risques de n'importe quelle maladie qui pourrait être transmise par les modes de consommation. Et c'est aussi comme ça qu'on fait, parce que du coup il y a l'argument aussi des VSSG qui est énormément utilisé, mais je sais pas si on en parle maintenant ou si on en...
16: Tu peux en parler en deux mots, rapidement.
9: Ce sera pas en deux mots si j'en parle.
16: Ok. Peut-être qu'on va garder ça.
11: Mais du coup on va en profiter pour la deuxième partie, et parce qu'on parle musique et danse, et on a qu'à faire une pause musicale avant de revenir donc pour cette deuxième partie de cet échange qui est passionnant en écoutant le titre Soirée Disco de Boris.
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1: Et nous reprenons l'échange captivant sur les free parties et le projet de loi Riposte avec Rookie et Rox, membres des collectifs Tech de Rêve et Red Flag Riposte. PA, c'est à toi.
3: Alors on est de retour, on avait parlé en première partie de la free party, ce que c'est, ses valeurs, ses revendications, la réduction des risques, etc. Et à présent on va parler de la répression policière et de l'évolution du cadre législatif pour encadrer soi-disant et interdire les free parties. Une répression qui s'abat sur le mouvement et sur les teufs de façon générale, qui est sous-tendue par du coup un arsenal législatif qui se durcit de plus en plus en France, en s'inspirant notamment du modèle italien mis en place par le gouvernement d'extrême droite de Giorgia Meloni, où depuis 2022 les organisateurs de free parties risquent désormais jusqu'à 6 ans de prison et 10 000 euros d'amende. Alors une première question pour tous les deux, pourquoi la free party dérange autant l'État et les autorités, et qu'est-ce qui est principalement reproché au mouvement Free Party et au TEUF de façon générale?
4: Bah, ce qui dérange, c'est que c'est un espace qui est soumis à aucun pouvoir. Enfin, l'État n'a pas la main dessus, il ne peut pas créer du profit sur la Free Party. Et il y a aussi ce truc de, ça a lieu tous les week-ends, c'est de 50 à des milliers de personnes qui se réunissent dans les champs, des gens qui ne se connaissent pas forcément, et pourtant, ils arrivent à construire un truc super ensemble. Et en fait, tout ce truc, de toute façon, d'autonomie, on sait très bien que ça fait extrêmement peur à l'État, et en fait, c'est ça qui leur fait peur. Et après, comme argument, ils vont utiliser l'argument sur la drogue qu'on a évoqué tout à l'heure, mais il y a aussi toute la récupération de la lutte des VSSG pour justement nuire à la teuf. Ils nous sortent des choses assez absurdes. Il y a un député du parti de Marion Maréchal Le Pen qui a notamment dit que c'était une entreprise de délinquants qui se cachait derrière des rassemblements festifs pour créer des délits, que aussi on s'enrichissait tout en expansant la jeunesse française aux drogues dures, à la soumission chimique et aux violences sexistes et sexuelles, ce qui est bien sûr absolument faux. Et ils nous sortent aussi des chiffres en mode une femme sur 7 se serait fait déjà abuser en teuf, pareil. Enfin, c'est des chiffres qu'on a cherchés. Enfin, nous, en tant qu'association de VSSG, on n'a rien trouvé. Mais par contre, nous, on a fait notre propre enquête, histoire d'avoir des chiffres un peu plus parlants, en interrogeant les gens qui vont en teuf, que ça soit de près ou de loin. Du coup, il y a 67,3% qui déclarent déjà avoir été victimes de VSSG en fait légal, et 65,2% dans les espaces privés. Mais par contre, il n'y a que 21,6% personnes qui ont déjà été victimes de VSSG en free party. Donc, ça, c'est vraiment les chiffres des gens de la free party. Et c'est vrai que quand on les compare, en fait, on est complètement à l'opposé des arguments qui peuvent nous sortir pour faire taire notre mouvement.
3: Et en s'agissant de la répression policière en tant que telle, donc sur le terrain, il y a un cas qui a particulièrement marqué les esprits ces dernières années, c'est celui de la teuf de Redon en Bretagne en 2021, où un teufeur avait eu la main arrachée par une grenade tirée par les gendarmes. Et plusieurs années plus tard, la tendance est toujours au durcissement, notamment incarné en France par notre ex-ministre de l'Intérieur Bruno Retailleau, qui avait fait un lapsus particulièrement révélateur en septembre 2025 au JT de TF1 sur la répression des free parties. Je cite « On regroupe nos forces, on les encercle et après on les tape ». Fin de citation. Et de votre expérience, dans quelle mesure la répression policière et étatique s'est durcie et s'est intensifiée ces dernières années sur les free parties?
5: Ce qui se sait un peu dans le milieu, c'est que vraiment le tournant, ça a été un peu le Covid.
3: D'accord.
5: Genre, et notamment, je pense, c'est les teufs qui ont eu lieu pendant le Covid, notamment celle de Lyon et aussi celle de Redon, qui était aussi pendant une période de Covid, parce que il me semble que les autorités avaient dit que la teuf de Redon, c'était vraiment un risque sanitaire vraiment énorme.
3: Oui, il y avait encore les confinements, où il y avait encore des mesures sanitaires en place.
5: Les gens avaient quand même voulu danser. Et c'est d'ailleurs l'excuse qu'ils avaient utilisée pour justifier un peu la violence de la répression qu'il y a eu ce week-end-là. Mais je pense que pour parler de Redon, il faut aussi revenir un peu en arrière et sur pourquoi cette teuf a lieu à Redon. En fait, c'est une teuf qui avait lieu en hommage pour Steve. Steve qui est un peu un de nos martyrs, parce qu'il est mort durant la fête de la musique, en plus à Nantes en 2021. Et en fait, il est mort pendant...
3: 2019 C'est pas ça?
5: Si, 2019. Ouais, c'est Redon 2021.
3: Ouais,
5: bien vu. et du coup, il est mort des suites des décisions du commissaire à l'époque, qui avait décidé de charger alors que la teuf avait lieu sur les quais à Nantes et que du coup, il n'y avait pas de sécurité pour les gens. Et il y a 14 personnes qui sont tombées à l'eau, mais seulement 13 qui sont remontées. Estib du coup est mort noyé. Et du coup en fait Redon c'était un peu une teuf pour en hommage. Et je pense que c'est aussi un peu ça qui a embêté les autorités. Mmh. C'est le fait qu'on puisse faire la fête en rappelant le fait que la fête c'est politique et qu'il n'y a pas besoin de mourir pour la fête. Sauf que c'était un peu trop, comment dire, un doigt d'honneur devant leur visage, comme on pourrait dire. Mmh. Mais voilà. Et du coup, suite à toutes ces teufs-là, Luron, Redon, la mort de Steve, la fête de la musique, la répression, elle a fait que s'accentuer. Actuellement, on peut en parler même tous les week-ends. Et la loi, ce qu'elle dit, c'est que un événement musical n'a pas besoin d'être déclaré s'il ne rassemble pas plus de 500 personnes. Sauf qu'actuellement, ce qu'on voit, c'est que la majorité des saisies et la majorité de la répression policière, s'accentue sur justement ces petits événements. Et c'est là où on voit que même l'État ne joue pas à son propre jeu et qu'en fait il essaye de un peu nous tuer dans le berceau, parce que justement les petits teufs, c'est les petits collectifs qui ensuite par la suite à force de se développer deviennent des gros collectifs, et en fait ils tapent autant les petits collectifs, les jeunes qui essaient de se débrouiller à faire quelque chose, à créer quelque chose d'artistique et de complet, tout comme ils répriment violemment ces grands rassemblements de plus de 500 personnes. Et
3: D'ailleurs, au niveau de la loi, du coup, pour parler un peu du cœur du sujet, avant qu'on manque de temps, donc il y a le cadre législatif qui est en train d'évoluer actuellement. Il y a deux projets de loi qui sont actuellement en discussion. Il y a le projet de loi qu'on appelle 1133, qui a été proposé par le groupe Horizon il y a à peu près un peu plus d'un an, qui a été adopté en première lecture à l'Assemblée le 9 avril dernier, qui doit désormais passer devant le Sénat. Il y a le projet de loi Riposte, qui est un projet de loi un peu fourre-tout contre les troubles à l'ordre public, mais qui concerne notamment les free parties, et qui était adopté en première lecture aujourd'hui même au Sénat, donc on est en plein dans l'actualité. Et tous deux prévoient notamment, entre autres, nombreuses mesures des peines de prison pour les organisateurs de free, et même pour les participants dans le cadre de la loi Riposte. Est-ce que vous pourriez revenir rapidement sur les mesures présentées dans ces deux projets de loi, et quelles sont les nombreuses choses que vous dénonceriez sûrement dans ces deux projets? Peut-être Rox.
4: En vrai, cette loi, elle est aussi là pour faire peur. Enfin, ça me paraît complètement lunaire que demain on mette en prison alors que déjà il manque de place. Enfin, des gens juste parce qu'ils ont voulu danser dans des champs. Enfin, ça paraît fou. Et en fait, ils mettent ça en place, un truc complètement lunaire, pour que les gens, en fait, ils arrêtent d'aller en teuf parce qu'ils aient peur. Et c'est possible que justement, ils se servent de quelques personnes, enfin, pour qui vont servir d'exemple en mode regardez, la répression est réelle, elle s'abat sur telle et telle personne, parce qu'ils savent que après, les gens auront peur. Enfin, c'est ce qui s'est passé dans le milieu squat avec le projet de la loi Kasbarian. Ils ont frappé sur quelques personnes et maintenant, des squats, il y en a quasiment plus. Et c'est ce qu'ils vont faire aussi sûrement avec ces projets de loi.
1: Mais ça, c'est un truc qui marche, c'est-à-dire de vous faire, vu que vous êtes dans une contestation de toutes formes de règles, est-ce que vraiment le fait qu'on vous dise voilà, vous allez avoir telle menace, est-ce que c'est un truc qui fonctionne, qui dissuade les gens ou pas de faire des free ou d'y aller?
5: Personnellement, je pense que non.
4: Oui, moi non plus, je pense pas.
5: Ce qu'on voit dans le milieu actuellement, c'est qu'il y a beaucoup de gens qui disent on n'a pas peur en fait, et on va continuer de lutter quoi qu'il arrive. Et il y aura certainement des personnes qui vont être fauchées. Dans le processus, mais l'important c'est qu'on reste tous soudés et qu'on lutte ensemble, et surtout qu'on cède pas à la peur, parce que si on cède à la peur, c'est à ce moment-là qu'ils vont avoir gagné. Et c'est pour ça qu'il y a plein de collectifs, que ça soit des sound systems ou des collectifs du milieu, qui informent bien les gens sur le fait que c'est maintenant qu'il faut lutter, et si on lâche maintenant, c'est un peu aussi un marchepied vers la suite du fascisme qui nous guette actuellement. Mmh.
4: Et puis on continuera à aider ces gens justement qui subiront la répression. On sera là pour les accompagner à leur procès, pour les aider à payer leurs amendes, à aller au parloir s'il faut aller au parloir, parce que juste on a un mouvement soudé jusqu'au bout. Mmh.
3: Est-ce que tu veux compléter peut-être sur les mesures des deux projets de loi? Il y a aussi des amendes, on parlait d'amendes, mais des amendes qui vont être durcies. Je crois qu'il y a un nouveau délit qui va être créé dans le cadre de la loi Riposte. Est-ce que tu veux
5: parler un petit peu de ça? Du coup, je parle de la loi Riposte.
3: Vas-y.
5: La loi Riposte, tu l'as bien dit, c'est un projet un peu fourre-tout qui veut un peu s'en prendre au rodéo, proto,
3: protoxyde d'azote,
5: ça, et à plein d'autres choses. Mais dans le cadre des free parties, c'est une loi qui est portée par Nunez, et en fait, il veut durcir la répression face aux troubles, enfin ce qu'il appelle les troubles à l'ordre public. Ouais. Personnellement, je trouve pas qu'on ait un trouble à l'ordre public. Mais du coup, en fait, ce qu'ils visent, et c'est ce qui a été voté, c'est que de punir les organisatrices de 2 ans de prison et 30 000 euros d'amende, les participantes de, je crois que ça peut aller jusqu'à 6 mois de prison, c'est une amende de 5e classe, du coup c'est 1 500 euros, 3 000 euros en cas de récidive pour des gens qui, techniquement, viennent juste danser pendant un week-end. Qui font rien de mal, enfin ils font rien de mal, ils font juste que danser, écouter de la musique. Ça paraît un peu lunaire, comme tu disais. Et en fait, il y a aussi une sorte de flou dans cette proposition de loi, parce que en fait, ils savent tellement pas trop de quoi ils parlent. Ils ont tellement pas de data sur ce qui se passe réellement à l'intérieur de ces free parties qu'ils savent pas trop sur qui taper.
3: Ouais.
5: Enfin, il y a quand même.
3: Mais c'est très peu ancré dans le réel, en fait, ce qu'ils pensent dénoncer de leur côté.
5: C'est ça, en fait. C'est en fait, vu qu'ils ont opté pour la rupture du dialogue il y a déjà de ça des années, bah, en fait, ils sont plus en dialogue avec nous. Parce qu'ils refusent systématiquement, même quand on leur fait des lettres ouvertes, même quand on leur prouve que c'est eux-mêmes qui donnent les directives au préfet de ne pas nous parler quand on essaie d'aller les voir. En fait, ils se sont eux-mêmes renfermés dans leur idée. Et bah, en fait, ils sont dans une réalité qui est totalement, enfin, c'est même pas la réalité, mais c'est totalement déconnecté du monde réel.
3: On va arriver doucement vers la fin de l'interview, désolé. Vas-y, rapidement.
5: C'était juste dans le flou, je voulais dire qu'en fait, par chance, avec les lois sur la santé, ils vont pas taper sur les assos de RDR. Du coup, ça, c'est quand même une chance. Mais par contre, il y a un flou sur tout ce qui est stand de repos, centre de restauration. C'est-à-dire même des gens qui proposent aux gens de se reposer, de leur donner à manger et tout, même eux seront sous le coup de ces... Enfin, pourraient être accusés d'organisation, carrément.
3: Un mot pour conclure, juste pour apporter son soutien au mouvement Free-Party. Il y a des manifestives. Est-ce que vous pourriez parler en deux mots, en 15 secondes, des manifestives organisées bientôt partout en France?
4: Il y a des manifestives du coup, qui vont être organisées en France. Il y a le calendrier de quand elles ont lieu, parce qu'elles n'ont pas lieu toutes le même jour.
3: Ouais.
4: Du coup, il est trouvable sur l'Instagram de Techno-Rep. Pour Paris, ça sera le 13 juin. Faut venir, parce que ce sera chouette. Et que plus on est et plus la fête sera grande, et du coup let's go.
3: Et pour se battre donc contre ces deux projets de loi, 33 et Riposte notamment, et donc je crois que c'est le 30 mai, 6 juin et 13 juin, si je dis pas de bêtises. Et donc le 6 juin pour Paris,
4: ou
3: le 13 juin pour Paris, c'est noté. Merci beaucoup à tous les deux d'avoir été avec nous.
4: Je te passe
3: la main à
1: Maurice. Merci beaucoup, merci Rookie, merci Rox, membre des collectifs, on le rappelle, Tech de Rêve et Red Flag Riposte. Merci PA pour tous ces éclairages. À présent, laissons nos oreilles se délecter du miel que nous propose Kaz 303 avec le titre Acid Techno Mentalitate.
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0: 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C'était Acid Techno Mentalitite de Kazan 303.
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0: Maintenant, tendons l'oreille pour écouter notre cher Benoît. Si vous vous en souvenez, Benoît avait obtenu sa carte à la bibliothèque la semaine dernière. Truc de ouf. Et aujourd'hui, il vient nous raconter ce qu'il a vécu dans un train. Mais bonjour Benoît.
2: Salut.
0: On meurt d'envie de savoir, mais que s'est-il passé dans ce diable de train ?
2: Eh oui. Salut, c'est Benoît. La France en 2026, quand même, c'est quelque chose, hein, avec tous ces... Enfin, les gens, ils en ont marre. Hein, parce que moi, l'autre jour, j'ai pris le train, parce que l'avion, ça pollue. Et souvent, moi, je prends un billet en dernière minute. Mais là, j'ai oublié de le prendre, parce que j'étais en train de manger un sandwich. Et j'ai dit au contrôleur, bonjour monsieur, vous avez un très joli costume. Parce que je trouve qu'ils sont beaux, moi, les costumes à SNCF. Merci monsieur, bon appétit, il m'a dit. Merci, c'est un sandwich aux petits légumes de saison. Sans viande ? Ah non ? C'est pas un peu lourd un sandwich avec cette chaleur ? Ah ben il va falloir s'y habituer avec le réchauffement climatique, je lui ai dit. Je fais pas de politique, il m'a dit. Mais c'est pas de la politique ? Bah si. Bah non ? Bah si, bonne journée. Non mais le mec, il m'a un peu énervé. Déjà, j'avais pas pu acheter mon billet à cause de mon sandwich. Oh pétard, mon billet. Monsieur, qu'est-ce qu'il y a ? Vous avez trop chaud ? Oui. Vous êtes vegan ? Mais quel rapport ? Vous avez très bien compris, fichez-nous à paix. Ah non mais cette fois-là, j'étais franchement énervé. Alors j'ai mangé mon sandwich pour me calmer, puis quand il a repassé, j'ai dit j'aurais besoin d'un billet, s'il vous plaît. Et en plus, vous n'avez pas de billet. Bah, c'est pour ça que je vous ai parlé. J'ai oublié de prendre mon billet à cause de mon sandwich. Sandwich de vegan. Végétarien. C'est pareil. C'est 50 euros d'amende. Fallait se présenter au départ. Bah, c'est ce que j'ai fait. Ouais, 50 euros. Vous voyez bien que vous nous faites perdre du temps, un autre monsieur. Enfin, voilà, vous m'avez compris. Mais enfin, c'est un train. On va tous arriver en même temps. Vous payez par carte, il a dit le contrôleur. Bon, là, moi, j'étais vraiment en colère. Et puis, j'étais triste aussi parce que personne ne m'écoutait. Et là, il y a une dame qui est intervenue. Elle était noire. Et elle a dit, avec son accent, « Voudriez-vous laisser ce jeune homme tranquille une fois ?» Parce qu'elle était belge. « Ah, merci madame. »« Bah oui, on l'a tous entendu, vous sollicitez dès le départ, vous voyez bien qu'il est honnête. »« Ouais, je me méfie de tous ces extrémistes. »« Comment ça, extrémiste une fois ?»« C'est un écolo. »« Qu'est-ce qui se passe par ici ?»« Mais vous êtes qui ?»« Ah bah, je suis François Ruffin. Cette dame noire n'a pas payé son voyage. Je vais payer pour elle. »« Ah non, c'est moi qui n'ai pas payé mon voyage. »« Mais vous êtes blanc. »« Bah oui. »« Ah, ça m'arrange pas ça. »« Bon, allez, bonne journée. » Bon, 50 euros, il a dit le contrôleur. Laissez-le tranquille une fois, 50 euros le vegan. Et si la prochaine fois il prend un sandwich avec de la viande ? Quelle viande ? Bah, une saucisse. De porc ? Une saucisse de porc. J'ai entendu qu'on parlait de porc, des musulmans n'ont pas payé le billet. Non, merci François Ruffin. Très bien, j'insiste pas. Alors, si la prochaine fois il prend un sandwich avec de la viande, ça peut le faire. Bon, d'accord. Et avec des saucisses cuites à la graisse de porc ? Et avec des saucisses cuites à la graisse de porc. Vous le promettez, hein ? Oui. Ah, c'est bon, je vous laisse partir. Et c'est comme ça que j'ai échappé à une amende, grâce à l'intervention de cette dame. Elle était drôlement gentille, elle au moins. Ah non, mais la France en 2026, je vous jure.
0: Merci Benoît pour ce partage émouvant. Et remettons-nous de ces émotions en nous plongeant dans le Zoom proposé par Anna.
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0: Le festival Magic Barbès démarre demain, mercredi 27 mai, et se tiendra jusqu'au 31 mai. C'est Moussa Mokrane, artiste associé à la direction artistique, qui vient répondre aux questions préparées par Anna. Bonsoir Mousse.
3: Bonsoir.
0: Et bonsoir Anoa, c'est à toi.
4: Bonsoir. Ça y est, il fait beau, il fait chaud, même très chaud. Les terrasses débordent, les enceintes résonnent à nouveau.

0: dans les rues et les programmations fleurissent un peu partout. Pas de doute, la saison des bières tièdes à 8 euros et des coups de soleil devient devant une scène et officiellement ouverte. Mais derrière les DJ sets, les food trucks, les stories Instagram, organiser un festival aujourd'hui n'a rien de simple. Entre restrictions budgétaires, pressions sécuritaires, difficultés pour les lieux culturels et politiques, parfois, voire très souvent, peu tendres avec les événements populaires, faire vivre un festival devient presque un sport de combat. Et pourtant, à Barbès, le festival Magic Barbès continue de transformer le quartier en terrain de fête, de rencontres, de création collective. Concerts, débats, cuisine, sport, performance. Ici, on mélange les genres autant que les publics. Alors, pour comprendre comment on fait vivre un festival comme celui-ci en 2026 et pourquoi ça reste essentiel, on va discuter avec Mousse qui est assis juste en face de moi. Pour commencer, une question toute simple, c'est quoi le festival Magic Barbès?
1: Alors, Magic Barbès, c'est bon, d'abord, comme son nom l'indique, un festival qui se passe à Barbès, un territoire bien particulier, un territoire qui est assez représentatif en amont de ce que peut être notre société dès demain. C'est une sorte de laboratoire, j'aime bien dire. Donc voilà, c'est un festival qui se passe sur ce territoire. C'est avant tout un festival collaboratif. C'est-à-dire que c'est un festival qui est un peu coordonné par FGO Barbara, cette salle de spectacle qui est rue Fleury, en plein milieu du quartier de la Goutte d'Or. Mais c'est aussi un festival qui se partage avec une trentaine de partenaires sur le quartier. Et donc c'est toutes ces réunions d'organisation, de préparation qui nous ont permis de mettre en place ce programme.
0: Okay. Et justement, entre ateliers, concerts, émissions, foot, jam, théâtre et j'en passe, on voit rarement un festival proposer une telle diversité dans son programme. Comment est-ce qu'on mélange tous ces arts et comment surtout c'est possible et pourquoi c'est important de proposer une telle mixité?
1: Ben d'abord, c'est parce qu'on se rencontre en fait. On se rencontre avec les acteurs et les actrices, toutes celles et ceux qui font et qui expérimentent, qui créent des modes d'action. Parce qu'en fait, c'est un peu des convictions que l'on peut avoir, c'est-à-dire que créer les modes d'action, réfléchir à comment on peut participer. Pas seulement au vivre ensemble, au fait de s'inventer ensemble, ça permet de rencontrer des gens qui sont passionnés de cuisine, de sport, de mode, de musique, de cinéma, de toutes ces choses qui font qu'on peut rêver et s'imaginer.
0: Et est-ce qu'il y a un moment ou un événement dans cette édition 2016 qui symbolise particulièrement l'esprit du festival, selon vous, ou peut-être même un créneau que vous avez vraiment hâte de partager?
1: En fait, en réalité, tous les créneaux sont à l'image de cet événement, parce qu'en effet, le défi finalement de cet événement, c'est la collaboration, le côté collaboratif où chacun, dans le cadre de son action, fait une proposition programmatique. Et bon, on discute pour savoir quel sera le mot d'ordre ou la thématique, on le dit comme on veut cette année. La thématique, le mot d'ordre, c'est la mise en lumière. On a l'impression d'être confronté à une stratégie d'invisibilisation des choses positives dans ce pays et dans ce type de quartier en particulier. Je dirais, certains médias s'en chargent, donc nous on se charge de l'autre volet, c'est-à-dire celui qui dit, mais regardez, les gens font des choses et proposent. Donc c'est avant tout en se rencontrant qu'on arrive à créer. Alors je dirais, moi par exemple, je dirais que par exemple, le débat d'inauguration demain qui aura lieu à FGO Barbara dans le hall dont la thématique est les héritières prennent la parole, c'est-à-dire pourquoi les femmes aujourd'hui ce sont celles qui prennent le récit en main pour raconter ce qui se passe dans ce type de quartier. C'est la réalité, de plus en plus de films sont portés par des femmes et c'est quelque chose qui est magnifique. À un endroit où on nous laissait entendre que peut-être les femmes auraient moins de possibilités qu'à d'autres endroits, ben finalement on se rend compte qu'elles sont les porteuses de cette parole-là. Par exemple, il va y avoir un repas de quartier vendredi, par exemple, il va y avoir vendredi soir une carte blanche à Dornica, qui est une artiste iranienne, à Bibi Slay jeudi soir. Il va y avoir un tournoi de foot féminin dimanche. Enfin voilà, bon, et vraiment, je conseille à celles et ceux qui nous écoutent d'aller voir le programme parce qu'il est riche et qu'il y a vraiment moyen d'aller trouver toutes sortes d'occasions de se rencontrer et d'occuper l'espace public aussi.
0: C'est ça, en fait, j'ai l'impression que peu importe ce qu'on aime, on s'y retrouve en fait dans la programmation.
1: J'espère.
0: Et quand on prépare un festival d'une telle ampleur, en fait, c'est quoi les difficultés auxquelles s'attendent, surtout dans un contexte politique où les moments de culture sont souvent bien ciblés financièrement?
1: Finalement, les plus grandes difficultés, c'est arriver à trouver les moments pour être ensemble et se parler. C'est peut-être ça, finalement, le plus difficile. C'est quoi, à quel moment on peut se retrouver dans un agenda, ne serait-ce que ça? Il y a 30 partenaires. Ouais. Donc, à un moment, c'est des réunions à 30, 35... structure, des fois ça vient à 2, à 3, donc on peut être 30, 40, donc faut arriver à quand même à se retrouver. On fait en gros à peu près 3-4 réunions de préparation, on est aussi nombreux, bon, on boit des cafés, on boit du thé, on mange des petits gâteaux aussi, hein, je veux dire, mais voilà, c'est peut-être ce moment-là qui sont ces moments essentiels qui créent la dynamique et c'est comme ça qu'on arrive à se retrouver. Après, FGO Barbara est un endroit qui est porté par des professionnels de la musique, c'est un lieu extraordinaire, quand le politique a des bonnes idées, il faut le saluer, créer un lieu de ce type au cœur du quartier de la Goutte d'Or, c'est quand même une idée magnifique. Et donc les personnes qui travaillent dans ce lieu sont des professionnels et des professionnels qui vont se mettre au service justement pour faire que ce soit jouable.
0: Oui, c'est ça. On souligne que quasi, à part certains concerts et certains événements, c'est quasiment gratuit. Oui. En fait, c'est très accessible comme festival.
1: Oui, oui, l'idée c'est... Alors il y a une partie où bien sûr il y a une proposition payante dans le cadre du concert, parce que c'est vrai qu'il y a de la programmation d'artistes sur scène et tout, mais la plupart du temps il y a un défi qui nous paraît assez accessible est très important, c'est d'occuper l'espace public et surtout de participer à cet espace public pour lui donner une couleur beaucoup plus rassurante qu'il ne peut avoir par moment.
0: C'est ça, et cet espace justement, on peut parler du lieu, la Goutte d'Or à Barbès, qu'est-ce qu'il représente et pourquoi faire un festival ici ?
1: Parce que, comme je le disais tout à l'heure au début de notre échange, pour moi, ce type de territoire, quand on connaît l'histoire de la Goutte d'Or de Barbès, c'est 2 siècles d'histoire à l'image de l'histoire de France. C'est un laboratoire où les gens se rencontrent, se donnent rendez-vous. C'est des points de rendez-vous pour les gens pour se retrouver et commencer de nouvelles vies. C'est des endroits, Barbès en particulier, la Goutte d'Or, et plein de quartiers en France d'ailleurs, c'est des endroits où les gens sont là pour aussi tenter un avenir meilleur. Et ça se tente, c'est très intéressant comme projet un avenir meilleur. Mmh. Voilà. Donc, je dirais que c'est aussi pour ça que dans ce type de quartier, on a aussi cette richesse-là. Faut pas croire, c'est un quartier qui produit énormément de dynamiques proposantes, différentes. Et c'est pour ça qu'on se retrouve avec autant de propositions. Je pense qu'il y a d'autres quartiers de Paris où ça serait juste pas possible, où il y aurait juste des restaurants avec une bouffe très chère.
0: C'est ça, j'ai l'impression qu'on change la donne un petit peu, surtout qu'avec tous les clichés médiatiques qui sont proposés aujourd'hui dans les médias. J'ai l'impression que ce festival, il joue vraiment un rôle dans la façon de raconter les quartiers à Paris, etc. Et ça, est-ce que vous pouvez nous en parler un petit peu ?
1: C'est très intéressant ce que vous dites, parce qu'en fait, c'est une question de récit. Et cette question du récit inclusif, c'est quelque chose que moi, dans mon parcours d'artiste, c'est quelque chose que j'ai toujours porté, y compris la parole progressiste, et le fait de se dire que, oui, le récit doit être inclusif à tous les niveaux, c'est-à-dire qu'il doit porter l'histoire des gens pour qu'on soit en phase et qu'on se comprenne. Et donc, c'est là où c'est intéressant, ce type de quartier, parce que ça produit des récits incroyables. Des récits incroyables avec des parcours complètement fous, et puis on se retrouve avec des ambiances qui sont assez humaines, tout simplement, quoi, des endroits où on peut échanger directement et faire de la rencontre. Et Barbès, moi je suis d'une génération où pendant des années on savait très bien que Barbès c'était la capitale des musiques du monde, par exemple. Mm-hmm. Dans les années 90, on savait que s'il n'y avait pas eu Barbès, il n'y aurait pas eu la connaissance qu'on a aujourd'hui des musiques africaines au sens large, ou indienne, ou parce que c'est des endroits qui accueillaient vraiment ces artistes dans des situations de loyer accessible, on va dire ça comme ça.
0: Et concrètement, c'est une question un peu large, je sais, mais on peut s'attendre à quoi ? Qu'est-ce qui donne envie dans ces 5 jours de festival ?
1: Moi, je pense que ce qui donne envie, c'est tout ce qu'on vient de dire. Enfin, il me semble que c'est pas moi. Si j'écoutais ça, je me dirais, il faut que j'aille voir. Et tout.
0: Ah, c'est clair.
1: Et donc voilà. Donc non, mais ce qui donne, c'est en plus, on a la chance d'avoir une météo vraiment sympa. Donc, se balader dans le quartier dans des moments comme ça, aller assister au repas de quartier, rencontrer les gens et se rendre compte que dans ce type de quartier, contrairement à ce que certains médias peuvent dire ou porter essentiellement, il y a juste des gens qui y vivent et qui y travaillent. Quoi.
0: Mmh, c'est génial. Est-ce qu'il y a encore des choses, parce que c'est pas la première édition, est-ce qu'il y a encore des choses qui arrivent à vous surprendre dans l'énergie, dans les rencontres que génère du coup ce festival ?
1: On est surpris chaque année, parce qu'en réalité c'est ce type de quartier, c'est des quartiers qui sont en mouvement permanent, comme l'identité. Voilà, l'identité, c'est quelque chose qui est en mouvement. Il y a certaines personnalités politiques qui voudraient nous faire croire que l'identité se serait figée à la fin du 19e siècle. Non, en réalité, elle a toujours bougé, et ça c'est la notion même de ce type de quartier. Donc le mouvement est là. On peut se retrouver cette année, on a des partenaires qui n'étaient pas l'année dernière, ou qui n'ont pas entendu parler du projet, ou bien qui n'étaient pas encore structurés. Ben, l'année prochaine, il y en aura d'autres, et on est prêt à les écouter, ouais. Parce que ce qu'ils proposent nous intéresse.
0: Super. Et dernière question très importante, où est-ce qu'on peut retrouver toutes les informations et même les billetteries sur le festival de Magic Barbès ?
1: Alors c'est sur le site de FGO Barbara, programme Magic Barbès, bon, c'est très facile à trouver.
0: C'est clair. Bah, merci beaucoup.
1: Merci
0: en tout
1: à
0: cas.
1: Vous.
2: Merci beaucoup Moussa Mokrane, merci d'avoir amené un peu de Toulouse à Paris. J'invite vraiment tous nos auditeurs à aller faire la fête et aller au festival Magic Barbès. Merci Anna pour tes questions. Et en guise de petite pause, écoutons un artiste qui se produira au festival Magic Barbès, vous en avez parlé. Il s'agit de Habibi Sly avec le titre Dar Al Gajola en featuring avec Aziz et Saad Tiouli.

0: Vous écoutez la matinale de 19h sur Radio Campus Paris 93.9 et nous écoutions le titre d'Art Algajola de Habibi Sly en featuring avec Aziz et Saad Tiouli.
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0: Et saluons Iske qui vient nous parler de la fête de la cité.
2: Salut! Une année de plus, jeunes, adultes et enfants ont profité de l'une des célébrations les plus attendues de la cité universitaire. Il était 20h et malgré une chaleur encore écrasante, la Maison du Mexique offrait l'un des meilleures ambiances de la soirée. La musique latino-américaine résonnait dans tous les campus, rassemblant les hispanophones et ainsi les visiteurs de toutes les nationalités. On a tellement dansé qu'au moment donné, personne ne savait si la sueur venait de la chaleur ou de l'énergie de la fête. Lorsque la musique s'est arrêtée, beaucoup en voulaient encore, mais la soirée réservait bien d'autres surprises. Soudain, des tambours et des rimes se sont fait entendre au loin, invitant les passants à s'approcher et à se joindre à la fête. C'était la Maison du Brésil. En plus de proposer des spécialités culinaires que tout le monde rêvait de goûter, elle a recréé l'esprit du célèbre carnaval de Rio de Janeiro. Des artistes sur échasse, des danseurs de samba et des musiciens ont défilé dans les rues de la cité. Pendant quelques instants, on avait l'impression de vraiment se trouver dans une avenue brésilienne débordant de couleurs et rides. Si vous cherchez quelque chose à voir, il fallait s'armer de patience et considérer cela comme une excellente occasion de connaître les personnes, car les files d'attente étaient interminables. L'avantage, c'est que ceux qui étaient venus chercher une bière sont venus aussi avec nouveaux amis. Pour ceux qui préféraient manger quelque chose, la Maison du Liban proposait un des alternatifs les plus populaires de la soirée, c'était une glace à la vanille recouverte de pistaches, la véritable sensation. Une fois les présentations faites, les spécialités dégustées et les boissons partagées, la soirée ne faisait que commencer. La Maison du Cambodge s'est préparée à offrir 3 heures de remarquable mélange de techno et musique électronique, qui a fait vibrer tout le public et c'est la publique que tout le monde devient fou et saute à l'unisson. À cet état de la soirée, même ceux qui n'avaient pas prévu de faire du sport avaient probablement déjà accompli leur séance hebdomadaire. Un aspect particulier, c'était qu'il avait l'impression de voyager sans quitter Paris. Il suffisait de traverser une rue pour voir le sentiment de changer de continent. Chaque résidence reflète l'architecture et l'identité culturelle du pays. Par exemple, la Maison du Japon s'est distinguée par son état et ses érables. Lorsque la nuit est tombée, les activités officielles des DJ ont terminé. Mais cela ne signifiait que la fête a terminé. Peu à peu, les participants se sont regroupés dans les grands parcs situés derrière de la Maison internationale. On y trouvait différents groupes, chacun avec sa propre musique. La diversité était incroyable, puisque quelques mètres ont passé de la musique grecque à marocaine. Et tu marchais un peu plus loin et on entendait de la musique libanaise et des pop internationales. En définitive, c'était une fête et une expérience très divertissante. Et pour ceux qui souhaitent encore de rencontrer de nouvelles personnes, découvrir autre culture, écouter de la bonne musique, manger, boire et passer un moment convivial, cet événement est l'occasion parfaite. Il se déroule chaque année pendant 3 jours à la fin du mois de mai sur le campus situé au cœur du 14e arrondissement de Paris.
0: Et ben merci beaucoup Iske, ça donne envie et j'irai l'année prochaine. C'est déjà la fin de la matinale de 19h. Merci à tous nos intervenants, en particulier à PA qui était en interview, Anna au Zoom, Benoît et son train, Iske à la chronique libre. Merci à Joé pour la réalisation et merci à Aude pour la coordination. C'était Amaury à la présentation et la matinale revient demain soir à 19h et en direct ici même sur le 93.9. Tout de suite, on vous laisse avec le lobby et n'oubliez pas, le dopage, c'est dommage. Merci et à demain.

0: 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Il est 20h.
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5: Il est 20h passé d'une poignée de secondes sur Radio Campus Paris et le lobby c'est maintenant.
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5: Bonsoir à tous, bienvenue dans Le Lobby, une heure de radio en direct par et pour les personnes queer et celles qui se cherchent encore. On est ensemble jusqu'à 21h avec, comme chaque mois, un casting 5 étoiles, c'est le moins qu'on puisse dire. Et c'est d'abord Mayel qui est avec nous. Salut Mayel.
16: Salut.
5: Ça va? Ça fait hyper longtemps qu'on ne s'est pas vu.
16: Écoute, je suis ravie d'être revenue parmi vous.
5: Bah oui, moi aussi. Une chroniqueuse qui fait aussi son grand retour dans Le Lobby, c'est Delila qui est aussi derrière la console à la réalisation ce soir. Salut Delila. Polyvalente comme toujours.
17: J'essaye.
5: De quoi vas-tu nous parler en toute fin d'émission?
17: Je vais vous parler de personnes transphobes car j'adore les chroniques positives.
5: Et tu ne donnes pas de nom pour l'instant, trigger warning. Très bien. Ce sera en tout cas en fin d'émission et puis une nouvelle voix pour sa toute première chronique dans Le Lobby. Salut Sony.
18: Coucou.
5: Sois la bienvenue.
18: Merci.
5: Ça fait hyper plaisir de t'accueillir. De quoi tu vas nous parler tout à l'heure?
18: Aujourd'hui, je vais vous parler d'un chanteur de mon adolescence.
5: Waouh. Ok. Et on n'en dit pas plus. Non. À tout à l'heure. Que serait Le Lobby sans ses invités? Et ce soir, Mayel, ils sont deux.
16: Et oui, en deuxième partie, on sera rejoint par Amar Lefebvre. C'est le président et fondateur de l'association Joigny et fier de sa diversité. C'est lui qui organise la marche des fiertés dans cette commune d'à peine 10 000 habitants située dans l'Yonne, à moins de 2 heures de Paris. La quatrième édition aura lieu le 20 juin prochain, avant goût à partir de 20h40.
5: Mais avant, un autre parcours militant, un autre événement qui va marquer le mois des fiertés, c'est le Fier Gala. Il aura lieu le 12 juin au Théâtre de l'Opéra Comique. Au programme, une soirée de concerts et de fêtes et surtout un événement caritatif au profit de 3 associations LGBT+. Le président et fondateur du Fier Gala, Maximilien Marseille-Husson, est notre invité.
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5: Bonsoir Maximilien.
19: Bonsoir, quel accueil.
5: Arrivé en fanfare, bienvenue dans le lobby, on est ravis de te recevoir. Le Fier Gala, c'est donc le 12 juin à l'Opéra Comique. Est-ce que tu peux nous raconter en quelques mots la genèse un peu de cet événement? Qui date de il y a quelques années en plus, je crois déjà, ça fait longtemps que tu l'as en tête.
19: Absolument, en fait le projet a émergé dans mon esprit après les législatives de 2024, avec un entre-deux-tours où je pense que assez mémorable.
5: Oui, et on a retenu un peu notre respiration.
19: Un petit peu, ouais, ça a été une semaine en apnée profonde et suite au deuxième tour, je me suis dit qu'il fallait que je trouve un engagement citoyen plus fort. Je ne pouvais plus constater l'état du monde, être un simple spectateur, et donc j'ai voulu agir. Et donc j'ai joint l'utile à l'agréable et j'ai imaginé cette grande fête qui va avoir lieu dans bientôt 2 semaines.
5: Ouais. Quand tu dis un engagement citoyen plus fort, d'ailleurs, ça veut dire que tu étais investi dans d'autres mouvements auparavant? Enfin, il y a eu un déclic comme ça qui t'a dit « il faut que je me... »
19: Je peux pas dire que je suis un citoyen sensible, ouais. Mais j'appartenais pas à une association, ouais. J'avais pas d'engagement de ce côté-là. J'avais un engagement notamment dans les écoles, les collèges et lycées où je donnais des cours de théâtre, donc à côté de du reste de ma vie professionnelle, mais ça n'allait pas plus loin. Mmh. Et donc c'était important pour moi de contribuer à l'effort citoyen.
16: Et alors, du moment où tu as eu l'idée jusqu'à sa réalisation bientôt, finalement, mm-hmm. comment ça s'est passé? Est-ce que tu as rencontré des obstacles? Quelles étapes ont été importantes?
19: Vous avez 5 heures devant vous ou pas? Je vais essayer de faire court. Oui, bien sûr, des obstacles, évidemment, il y en a eu. Voilà, on va commencer par les obstacles, c'est une bonne chose. On est dans une période politique, économique et sociale très fragile, très fragilisée par voilà, des gouvernements qui se durcissent. Et j'ai imaginé le Fier Gala en 2024, puis Trump a été réélu à nouveau aux États-Unis. Et la première chose qu'il a faite, c'était quand même de supprimer toutes les aides pour les associations LGBT. Donc c'est un message très puissant de la part de la première démocratie du monde. Et déjà à ce moment-là, de la part de mes partenaires, j'ai senti qu'il y avait d'abord quelque chose de très chaleureux quand je leur parlais du Fier Gala, et puis après une petite limite, ce que je comprenais parfaitement, parce qu'avec la politique tarifaire, etc., qui était mise en place, ça compromettait beaucoup de choses. Les budgets diversité et inclusion aussi qui étaient vraiment coupés très rapidement. Donc pour les obstacles, je parlerais plutôt de ça. En revanche, le Fier Gala, pour moi, c'est la plus belle aventure humaine que j'ai pu vivre parce que je suis présent ce soir, mais en fait, maintenant, on est presque plus de 50 à travailler sur le gala. Beaucoup, énormément de bénévoles de domaines extrêmement différents. Et en fait, dès que je parlais du gala, tout le monde avait envie de s'engager. Tout le monde, la première chose qu'on disait, c'est « Qu'est-ce que je peux faire pour toi ?» Et donc ça, j'avoue que c'était assez beau. Et voir aujourd'hui qu'on est voilà, cette énorme équipe, que le public est au rendez-vous, que les artistes aussi ont répondu à l'appel. C'est assez émouvant et je crois qu'on a besoin de signaux forts comme ça dans l'époque qu'on traverse. Et donc voilà, ça c'est une belle réussite.
16: Et justement, pourquoi ce choix de faire une célébration comme ça, un grand gala, dans une époque où justement on a des fois envie d'être en colère plus que de faire la fête?
19: Parce que je pense que la fête et le militantisme joyeux sont de très grandes armes. La fête, j'ai mon cœur un peu dans l'histoire, et en fait, c'est pas pour rien que Louis XIV a créé la Galerie des Glaces, c'est pas pour rien, même Trump, c'est pas les bons exemples, mais en fait, on refait une énorme salle de bal complètement démesurée, mais quoi qu'il en soit, ce qu'on retient, c'est que la fête, c'est le premier vecteur de diplomatie. Et que beaucoup de messages peuvent passer à travers la fête, là où dans d'autres endroits de la vie, ne passerait pas forcément. Donc je comprends cette colère, et je suis également très en colère sur de nombreux sujets. Mais je pense qu'on a besoin justement de s'arrêter un moment, de dire, attendez les gars, est-ce qu'on peut faire la fête tous ensemble? Est-ce qu'on peut célébrer? Est-ce qu'on peut honorer la communauté LGBT aussi? Ça, c'est très important pour moi. Et c'est un gala, c'est un événement prestigieux, et j'ai pas peur de le dire, qui... pour moi, illustre la majesté, la beauté du regard que je porte à la communauté.
5: On va revenir sur ce côté un peu prestigieux, un peu pailleté. Faut préciser avant tout que c'est une soirée caritative. Les bénéfices vont être versés à des associations dont on va donner les noms. Le Refuge, qui est très connu. L'Autre Cercle, donc, qui est plus une association qui vise à l'inclusion des personnes queer dans le milieu du travail.
19: Oui, et des universités aussi, de l'enseignement supérieur.
5: C'est important de le préciser aussi, effectivement. Et l'association Les Audacieux et Les Audacieuses, donc là, qui sont plus pour le dire publiquement, nos aînés, c'est ça?
19: Exactement, tout à fait.
5: Comment est-ce qu'il s'est fait ce choix? J'ai l'impression qu'entre le Refuge, les Audacieux et les Audacieuses, et puis l'Autre Cercle, il y a quelque chose aussi de vouloir s'adresser à toutes les générations, un côté intergénérationnel. C'était ça un petit peu la DA, si je puis dire.
19: C'est complètement la DA. En fait, moi, j'avais à l'esprit de faire un événement intergénérationnel, accessible au plus grand nombre, même si c'est une première édition et que c'est un objectif très ambitieux. En tout cas, le choix de ces trois associations, en effet, a été fait pour que l'intergénérationnalité soit au cœur du gala, et que vraiment tout le monde se dise, bah, c'est le cycle de vie d'une personne LGBT qui est représentée à travers ces trois associations. Alors évidemment, des bénéfices reversés, c'est une chose, mais c'est aussi la visibilisation de ces trois associations, parce que, alors nous on connaît, hein, parce que c'est dans notre univers, dans notre quotidien. Je crois que plus largement les Françaises et les Français ne connaissent pas forcément ces associations, et puis on entend souvent aussi dire oui, mais aujourd'hui en 2026 c'est bon, on peut être ce qu'on veut, il n'y a plus de problème, etc. Non. Non, la réponse est non. Peut-être, éventuellement dans certains milieux, et encore. Mais non, les problèmes, ils sont là, ils sont partout, ils sont dans toutes les sphères. Et aussi dans les partenaires qui nous soutiennent, on a aussi des compagnies vraiment de milieux très différents, et ça aussi c'est important de dire, en fait c'est pas juste luxe, mode, beauté, il y a ça, mais vraiment pas que, en fait.
5: Et puis c'est une soirée au thème aussi, et on parlera de la programmation peut-être avec Maëlle juste après. Le thème c'est la vie en rose, comme c'est la chanson d'Edith Piaf. Pourquoi? Et est-ce que ça veut dire qu'il faut venir habiller aussi? Il y a une question un petit peu de mode aussi sur laquelle on reviendra après.
19: Alors, tant de choses à dire sur ce thème. Bien sûr, la vie en rose, parce que aussi Paris, ville de la fête, faut pas l'oublier. On a eu aussi récemment, voilà, on a accueilli les Jeux Olympiques avec une énorme fête nationale. Je crois que parisien, on est vraiment dans ce sentiment-là. Donc, une fête à Paris, c'est une évidence. La vie en rose, c'est une évidence. C'est aussi une expression dont qu'on peut interpréter à sa manière. Donc, j'en dirai pas plus.
5: Très bien.
19: Il y a la couleur, certes, mais il y a tellement d'autres choses derrière la vie en rose. Et ça m'amène évidemment au thème, parce que c'est un dress code. Donc, si vous voulez venir tout de rose vêtu, vous nous en avez tout à fait le droit. Si vous voulez interpréter le thème, vous avez complètement le droit. Et puis voilà.
5: Très bien. Naïel ?
16: Oui, justement, je voulais revenir sur la programmation des artistes. Comme tu disais, donc ce côté un peu intergénérationnel avec les associations, parler un peu à tout le monde. Est-ce qu'il y avait aussi ce choix-là dans la programmation d'aller chercher à la fois des grands noms, des gens un peu plus niches, etc. ?
19: Complètement. Avant de répondre directement à ta question, je voudrais ajouter que ce gars-là, il met en avant deux grands milieux chers à la communauté LGBT, qui sont la mode et la musique. Mmh. Et donc, pour honorer ces deux aspects-là, on a une marraine qui est Raya Martini, qui incarne la partie mode du gala. Mmh.
5: Qui est mannequin.
19: Mannequin, une grande automodèle qui a aussi actrice, puisqu'elle revient de Cannes avec deux films en sélection. Membre du jury de la Queer Palm également. Donc Raya pour la partie mode et Woodkid pour la partie musique. Et donc ensemble, on a imaginé cette soirée, bien sûr. Et pour l'aspect musical, où il y a vraiment, on a un corpus d'artistes, hein, puisqu'on est plus de 15 artistes, enfin ils seront plus de 15 artistes sur scène. Avec Woodkid, l'idée c'était d'abord de ramener les copines et les copains, et puis évidemment à l'image des associations, d'avoir une représentativité aussi bien de genre et d'identité, mais aussi d'univers musicaux. Et de dire, c'est pas que les grandes célébrités. Alors, on a des grands noms, on a des artistes aussi plus indépendants.
5: Citons peut-être les grands noms, hein, Edith Preto, Bilal Hassani, Marguerite aussi, l'ex-candidate de la Star Academy.
19: Absolument.
5: Et puis les candidats effectivement peut-être un peu plus discrets et qu'on aime beaucoup pour les avoir aussi reçus dans cette émission. Thanks for Crying, Mélissa Lavo qui est peut-être dans un entre-deux.
19: Dans un entre-deux, bien sûr.
5: Indie aussi.
19: Tout à fait. Et puis Luna, que j'ai découvert à la soirée des Tétu Awards l'année dernière, qui m'a mis par terre, littéralement, et en sortant de la cérémonie, je suis allé voir, je suis en train de faire un énorme gala LGBT.
5: Tu dois venir.
19: Tu seras là. En fait, je ferai en sorte que tu sois là, et elle est là, donc c'est assez merveilleux. Et là aussi, ça va être assez unique comme soirée, c'est que ça va pas être un tour de chant où chacun à son tour prend le micro et chante sa chanson. On a vraiment imaginé avec le directeur musical, qui est Charlie Trimbure, on a imaginé des duos, des trios, je sais pas, même si l'élève me brûle, mais je ne révélerai rien. Duo et trio, donc inédit.
5: On en voit bientôt la musique, peut-être qu'on pourra en parler hors antenne.
19: Donc des duos et des trios que vous n'aurez jamais entendus. Et en plus de ça, accompagné du Rainbow Symphony Orchestra, qui est un orchestre LGBT amateur et qui accompagne les deux tiers des œuvres, avec un quatuor à cordes de 24 musiciennes et musiciens.
5: Rainbow Symphonic Orchestra, fondé en 1996, grand orchestre. On a hâte de voir ça, en tout cas, sur scène. Parmi les artistes qu'on va voir sur scène aussi, et une artiste qu'on a reçue aussi ici, il y a Janis. Tu nous racontes un peu comment tu l'as découverte et qui c'est? Tu nous la présentes en quelques mots?
19: Vous avez deux jours?
5: On a une minute. Et puis on va écouter son dernier titre après.
19: Alors, Janis, moi, c'est une amie de très longue date, puisque on s'est rencontrés en 2008.
5: Voilà. À l'époque donc de son ancien projet musical Slimmy.
19: Exactement, Slimmy, et qui n'était pas encore Slimmy à l'époque.
5: Oh là là.
19: Jenny, je l'ai rencontré en train de faire de la guitare un samedi soir sur le parvis de Beaubourg.
5: Okay. Wow.
19: Et c'était trop chouette. Et donc du coup, j'étais avec ma sœur et mes deux très bons amis. Et on s'est posé avec lui à l'époque, puisque c'était avant sa transition. Et depuis, on s'est jamais quitté.
5: Et ben voilà, Janis, dans son dernier titre, Dolls, qui fait revenir d'ailleurs Slimmy un petit peu. Yes, on écoute ça maintenant sur Radio Campus Paris.

0: Doll, c'était le dernier titre de Janice à l'instant sur Radio Campus Paris.
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0: yeah. Et on est toujours en compagnie de Maximilien Marseille-Husson, président et fondateur du Fier Gala. Ce sera le 12 juin à 20h au Théâtre de l'Opéra Comique à Paris. Maëlle.
1: Écoute, j'aimerais bien qu'on revienne un peu sur ton parcours pro aussi, qui est super intéressant. Tu as travaillé pour des grandes structures culturelles, l'Orchestre de Paris, la Philharmonie, Fondation Louis Vuitton, etc. Comment tes expériences dans ces grandes structures, ça a un peu nourri ce projet de Fier Gala?
3: En fait, j'ai un parcours assez hétérogène, parce que j'ai aussi fait du théâtre à côté. On n'a pas 5 heures devant nous, mais en tout cas, le dénominateur commun, c'est la création de projets. Je suis un peu comme une Mary Poppins dans mes missions, c'est que j'arrive quelque part, il y a des sujets. À partir de temps, il ne doit plus y avoir de sujet. Ça doit être réglé, le projet doit naître.
0: À partir de 20h40, il faut vraiment qu'on passe à la suite, quoi.
3: Ben, c'est ça. Non, mais en vrai, c'est ça. C'est ça. C'est juste une histoire de projet. Et puis après, évidemment, ça, c'est la vision globale. Mais ensuite, ça m'a aussi apporté beaucoup d'outils. Là, typiquement, pour donner un exemple très concret, comme tu le disais, j'ai travaillé à la Philharmonie de Paris. J'ai découvert des systèmes de billetterie. Mmh. Il s'avère que le système de billetterie de la Philharmonie et de l'Opéra Comique est le même. Et donc, du coup, quand on arrive, on peut le paramétrer nous-mêmes, en fait, le système de billetterie. Et donc, typiquement, ça, c'est quelque chose qui fait un peu peur à tout le monde quand on fait des événements qui incluent de la billetterie. Et ça, pour le coup, c'était assez facile pour nous, quoi.
0: Tu définis le Fier Gala, en tout cas sur le site du Fier Gala, comme un Met Gala citoyen.
3: Ouais.
0: Alors déjà, on a un peu besoin que tu nous rappelles en quelques mots ce que c'est le Met Gala.
3: Il faudra changer ça d'ailleurs sur le site.
0: Ah ouais.
3: Alors le Met Gala, c'est un grand gala qui a lieu à New York chaque année au mois de fin avril, début mai, qui est assez historique. Hein. Ça fait 30 ou 40 ans, voire plus longtemps. C'est fin 5 ans, je crois, le Met Gala.
1: Ouais, c'est très vieux.
3: C'est très vieux et qui avait pour objectif de réunir des personnalités pour lever des fonds pour le musée. Aujourd'hui, c'est toujours le cas, mais c'est aussi le Met Gala permet aussi de lever des fonds pour des bourses pour des étudiantes et des étudiants qui veulent intégrer des écoles de mode. Et donc, surtout depuis quelques années, ça devient un énorme, c'est l'événement mondial de la mode, puisqu'il y a un thème et que les personnalités, les invités viennent habillés par les plus grands, les plus grands couturiers.
0: Avec des tenues ensuite très commentées sur les réseaux
3: sociaux. Très commentées. Ouais. Et en fait, petit marketeur que je suis, je me suis dit, mais en fait, si on veut diffuser un message, on parlait de la fête tout à l'heure, en fait, un tapis rouge exceptionnel, ça fait venir tout le monde et ça fait parler. En plus, là, on parle de la communauté LGBT, donc on parle des drag queens et des drag kings. Donc, si on leur dit, il y a un tapis rouge avec un thème, autant vous dire que c'est du pain béni. Voilà. Donc, je savais que j'avais déjà un petit socle de personnes qui, de toute façon, joueraient le jeu. Et voilà, après, bon, le Met Gala devient ce qu'il devient. Je sais
0: donc
3: pas si
0: un événement très privé ou qui fonctionne
3: très privé.
0: Un peu par cooptation.
1: Non, c'est par Jeff Bezos le dernier.
0: Ah oui, en plus.
3: Voilà, voilà. Et quelque chose de très important dans cette période qu'on a décrite tout à l'heure, très difficile à bien des égards. Nous, on a à cœur de rester un événement apolitique. On est un événement citoyen, un événement engagé. Mais pas plus. Donc effectivement, donner cette comparaison-là, je sais pas si elle est encore tout à fait justifiable.
0: C'est intéressant en tout cas parce qu'il me semble que Alice Coffin dans Le génie lesbien qui était paru chez Grasset il y a 6 ans, elle parlait de ça, du fait qu'on a besoin aussi de s'approprier un petit peu les codes des shows à l'américaine pour créer des objets un peu fédérateurs, c'est ça que tu dis aussi?
3: En fait, on a beau dire ce qu'on veut, de ma génération, je pense un petit peu avant et après moi, on est complètement nourri, enfin perfusé à la culture américaine,
1: totalement.
3: Encore aujourd'hui. Enfin, je veux dire, tout le monde regarde Netflix, tout le monde regarde HBO. Enfin, on trouve encore beaucoup de choses géniales. Ils sont précurseurs encore sur beaucoup de sujets, notamment sur les gender studies, enfin, qui est quand même qui vient vraiment des grandes universités américaines. Et nous, ça vient toujours un peu plus tard. Donc c'est pour ça que moi, je suis un peu inquiet quand je vois que Trump est élu et avec tout ce qui se passe, je me dis. Alors, on va prendre le taureau par les cornes et on va essayer, à mon humble niveau, de faire en sorte que nos droits soient préservés.
0: Alors, Met Gala Citoyen, mais qui coûte quand même un certain prix, de 55 à 190 euros. Ça peut être d'ailleurs un point de discorde aussi dans nos communautés, l'accès à ces événements. Et là, on est sur une fourchette de prix assez importante. Comment est-ce que tu l'as justifié ? Est-ce que c'est aussi un peu le prix de l'indépendance ? Puisque je crois que vous avez très peu de financement. Ouais, voilà.
3: Très peu. En fait, en effet, c'est un sujet. On en a complètement conscience. Moi, j'aurais adoré faire des tarifs vraiment extrêmement réduits pour le plus grand nombre. Mais pour ça, il faut un très grand lieu. Moi, c'est une première édition. J'avais aussi à cœur, et j'aurais toujours à cœur, via le Fier Gala, en sous-texte, en filigrane, de soutenir la culture publique. Donc, c'était très important pour moi d'être dans un théâtre public.
0: Donc, déjà, l'opéra comique,
3: bien sûr. Donc, déjà, quand on commence avec ces facteurs-là, on sait qu'on va avoir un sujet sur le prix des places. En parallèle, on est dans un opéra. L'opéra, ça, malheureusement, ça coûte cher. On est aussi avec... on propose quand même une offre artistique qui est d'une très, très grande qualité, avec aussi une volonté, voilà ce qu'on a dit tout à l'heure, du plus grand mélange des genres, quelque chose d'assez unique, fédérateur et optimiste. Évidemment, en fait, on peut pas, il y a 1200 places à l'Opéra Comique, on peut pas faire un tiers des places à 5 euros. Néanmoins, les associations que nous soutenons ont eu accès à des tarifs préférentiels. On a d'autres associations amies comme les Fiertés Rurales qui ont accès à des tarifs préférentiels. L'Institut des Jeunes Aveugles de Paris a des tarifs préférentiels. Donc voilà, on s'efforce quand même si malheureusement on a conscience que le tarif n'est pas accessible. On a conscience que pour cette année, malheureusement, il y a des personnes qui pourront pas dire que le prix est une limite. Mais voilà, on espère. Voilà, l'idée c'est de taper fort pour la première année pour ensuite pouvoir justement dégager d'autres fonds et pour offrir plus de billets à moindre coût.
0: Précisons, du coup, c'est peut-être le moment de le dire, que pour les auditeuristes qui nous écoutent, il peut y avoir aussi un moyen de payer un petit peu moins cher.
3: Absolument, puisque...
0: Jeu de regard très intense dans ce studio.
3: J'ai le clin d'œil. Oui, pour les auditrices et les auditeurs, on a mis en place un code promo. Voilà, ouais. C'est mon côté geek de billetterie. Un code promo qui s'appelle FIER26, en majuscule, qui donne accès à toutes les catégories de places avec une réduction de 40%.
1: Super, voilà. Merci beaucoup.
0: Merci beaucoup. Et je remets, on a remis en tout cas le lien de la billetterie et le code promo sur le site de Radio Campus Paris à la page du lobby. On a parlé de mode tout à l'heure avec ce thème La vie en rose. Pour toi, quand on n'y connaît rien à la mode, on peut se dire qu'il y a un côté un petit peu artificiel, un petit côté très dépolitisé, très lisse. En quoi est-ce que pour toi, il y a quelque chose aussi un peu d'émancipatoire dans la mode aussi ? Et qui fait que tu te mobilises sur cet événement ?
3: C'est très intéressant comme question. Déjà, je voulais dire que l'année dernière, on avait fait une soirée de lancement du projet Le Fier Gala et que le thème, c'était la meilleure version de soi-même. Je crois que la mode, en effet, peut créer des crispations d'un point de vue économique, écologique également. Je l'ai tout à fait à l'esprit, mais malgré tout, on continue de s'habiller et on s'émancipe en s'habillant. On s'identifie, on veut appartenir à un groupe ou contester un groupe par rapport à sa tenue vestimentaire. Et en fait, ça, je crois que tout le monde y est sujet, en fait. Moi, je veux bien entendre toutes les critiques par rapport à la mode. Il n'y a aucun problème. Et malgré tout, en fait, on s'en sert tous d'une certaine manière.
1: Et alors, tu peux nous parler de ta tenue ? Qu'est-ce que tu vas mettre ? Qui l'a designée ?
3: Ça, c'est un secret qui est dur à garder parce que
0: une pause musicale arrive bientôt.
3: En tout cas, ce que je peux dire, c'est que je ne serai pas habillée en rose du tout.
0: D'accord. Donc, une réinterprétation très libre.
3: C'est une interprétation très libre. J'espère identifiable. Je pense qu'elle le sera. C'est un ami couturier qui m'accompagne sur cette tenue, avec un tarif d'amis, puisque voilà, des tenues sur mesure, c'est quand même aussi un sacré coup. Oui. Mais voilà, c'est aussi, dans cette première édition, il y a vraiment un effort collectif. Tout le monde à son niveau fait en sorte soit d'adoucir ses coûts, soit faire beaucoup de gens font des choses gracieusement. On a beaucoup de bénévoles aussi qui accordent un temps hallucinant. à ce projet. Mmh. Et j'en profite aussi pour les remercier, du coup.
0: On découvrira en tout cas le résultat de tout ça sur le tapis rouge du Fier Gala. Ce sera le 12 juin à l'Opéra Comique. Alors nous, au Lobby, on a plutôt l'habitude de visibiliser des événements dans des lieux plus petits, plus directement associés peut-être aussi aux luttes LGBT. Là, on a évidemment en tête la Flèche d'Or qui fermera le mois prochain. Pourquoi est-ce que, à tes yeux, c'est important aussi, alors ça va rejoindre des choses qu'on a dit précédemment, d'investir ces espaces plus institutionnel, on parlait de théâtre public, donc comme le théâtre comique ici. L'opéra comique.
3: Théâtre
0: de l'opéra comique.
3: Flèche d'Or qu'on salue et qu'on adore,
0: évidemment.
3: Par ailleurs.
0: On n'oppose pas les deux, mais...
3: Tout à fait. Et alors, avant de répondre à ta question, je voulais aussi dire que bon, je suis un grand adepte depuis de très longues années de toutes les soirées principalement LGBT que Paris a à offrir. Je suis assez tout terrain et en fait, c'est vrai que une soirée qui mette à l'honneur la communauté dans un lieu aussi institutionnalisé, ça n'existe pas. Et je crois que c'est important. C'est aussi une petite déformation étudiante, puisqu'on est sur Radio Campus. Donc, je vais vous parler de mon thème de mémoire il y a quelques années, qui était la musique classique et le jeune public. Et en fait, dans mes recherches, j'avais découvert que la musique était d'abord dans la rue, du Moyen-Âge jusqu'au 19e siècle, était par le peuple, pour le peuple. Et elle a été institutionnalisée, sacralisée en construisant de grands opéras, comme on a évidemment l'Opéra Garnier et l'Opéra Comique, parce que l'Opéra Comique, c'était l'ancienne Opéra Garnier, enfin l'ancienne Opéra de Paris, en fait. Et c'est là où toutes les grandes créations d'opéra françaises ont été créées, les œuvres de Bizet notamment. Et donc, je pense qu'inconsciemment, ça m'a aussi donné cette idée-là de dire, en fait, moi, j'ai envie de sacraliser ma communauté. J'ai envie de la mettre à ce niveau-là. Mmh. Alors, on peut dire, oui, c'est pour les riches. On va me dire ça, on me le dit déjà. Mmh. Mais c'est pas la vision que j'en ai. La vision, c'est de dire, en fait, je l'estime à ce niveau-là, à ce niveau de beauté et de sacré.
1: Et finalement, c'est quelque chose qui existe depuis des décennies dans la communauté LGBT. La scène ballroom, de base, c'est ça aussi.
3: Bien sûr.
1: C'est, là, on est sur un gala, mais c'est un bal, finalement, aussi.
3: Exactement, tout à fait. Et en parlant de scène ballroom, on aura aussi la créole qui sera parmi nous.
1: Super.
3: Oui. Voilà, qui fera une performance dansée.
0: Alors, redis-nous en quelques mots ce que c'est la créole, donc collectif.
3: Un collectif LGBT. Ouais. Afro-caribéen, ouais. Si je ne dis pas de bêtises, qui fait des soirées à tomber dans les pommes, ouais. Littéralement, enfin, dans le sens propre, comme au sens figuré.
1: C'est vrai.
0: C'est positif, en tout cas. C'est ça qu'il faut retenir.
3: C'est vraiment, si vous avez un petit coup de mou, franchement, allez à une soirée de la créole, vous avez de la bonne humeur pendant 2 ans, vous. Donc voilà, qui sont aussi parmi nous. Donc en effet, clin d'œil aussi au monde de la ballroom.
0: À découvrir donc le 12 juin au théâtre de l'Opéra Comique. Maximilien, tu restes avec nous. On va passer la parole à Sony. Maintenant, tu vas nous parler, je crois, d'une actualité qui t'a beaucoup marqué et qui est peut-être passée inaperçue. En tout cas, moi, j'en avais pas entendu parler.
4: Eh oui, alors si vous avez moins de 30 ans et que vous n'avez jamais possédé une paire de jeans skinny noirs volés à votre mère, une ceinture à clous motif damier et un t-shirt animal trop mignon, mais l'animal il saigne de la tête, vous ne savez probablement pas qui est Caleb Chaumont.
0: C'est le thème, la vie en rose aussi, rien à dire librement.
4: C'est rose de la tête. Caleb Chaumont, aujourd'hui, c'est le chanteur de Beartooth, un groupe de metalcore très populaire. Mais en 2006, il faisait partie d'un groupe iconique de mon adolescence, Attack. Les inventeurs d'un genre de musique controversé, mais surtout incompris à l'époque, le crapcore. Alors, rassurez-vous, ma chronique, elle parle pas de crapcore. Tout ce que je peux vous dire sur ce style de musique bâtard, c'est qu'à l'époque, dans le milieu rock metal qui hurle, c'était extrêmement mal vu d'en écouter ou d'en jouer. Au risque de s'attirer un commentaire incisif, éloquent, poétique même, que je cite, « Attack, c'est un truc de PD. » Eh bah DJ, laisse-moi te dire que tu avais raison, parce que Caleb Chaumont, en fait, depuis le début, bah c'était Caleb Homo.
0: Ah.
4: Oui. Après 20 ans de carrière et 14 ans de mariage, Caleb Chaumont a fait son coming out, d'abord dans une chanson avec un refrain pas du tout subtil, que je cite maintenant, en français. « Je sais quelque chose que tu ne sais pas, je suis libre, suis libre, suis libre, suis... » Enfin bref, etc. Et puis un post Instagram vraiment très clair, juste au cas où. Toujours traduit. « Je suis un homme gay, fier. » Et vous pensez que les fans, ils l'ont accueilli comment ?
1: Bien, j'espère.
4: C'est mitigé. Hein. Ça m'a rappelé mon expérience à l'époque où je portais ce fameux jean skinny noir volé à ma mère. La musique qui finit en corps, c'était toute ma vie dans les années 2000-2010. Ça me parlait parce que les mecs de cette scène-là, ils rentraient pas dans les codes de la masculinité virile classique. Je pensais y trouver un refuge, un safe place, comme disent les jeunes. Malheureusement, j'étais dans un cycle d'hétérosexualité et de cisgenrisme compulsif au point où, sans m'en rendre compte, je me suis éloignée de ces milieux pour pas être le PD qui écoute Attack. Jack. J'ai fantasmé cette culture-là jusqu'à la fin de ma vingtaine, mais en fait, aujourd'hui, je me rends compte que cette scène soi-disant inclusive, bah, elle était aussi homophobe que les autres. Quand je vois que le coming out courageux d'une des stars de la scène attire des réactions genre « Sa pauvre femme, 14 ans de mensonge !» ou encore « Il fait ça pour relancer sa carrière. » Bref, on accueille un acte de libération comme un drame ou une opération marketing plutôt que simplement juste de le célébrer. Parce que pour moi, voir cette figure de mon adolescence se trouver, s'assumer avec toute cette fierté, même après 30 ans, un long mariage, bah, en fait, ça a soigné quelque chose en moi. La représentation, c'est hyper important parce que c'est donner de l'espoir à des jeunes ou des moins jeunes en questionnement. Il nous faut toujours plus, surtout dans des scènes soupesément woke, qui sont bien plus conservatrices que ce qu'on pense. Aujourd'hui, grâce à Caleb Chaumeau, on gravit encore un échelon pour les musiques alternatives rock metal qui crient vraiment, qu'elles deviennent vraiment inclusives.
0: Merci beaucoup, Sonny, pour cette première chronique. Maximilien Marseillusson, le crapcore attaque-attaque, ça te parle aussi ou Peut-être un petit peu moins. Alors, il y a une autre artiste qu'on aime beaucoup dans la programmation du Fier Gala qui n'est pas très crapcore non plus, c'est Loa Mercury.
3: Ah là là.
0: Dont on va écouter le dernier titre. Ah. On l'a déjà reçu dans cette émission, on l'a déjà beaucoup écouté, mais peut-être que tu veux nous en dire quelques mots quand même.
3: Frisson. Enfin, déjà, c'est le premier mot que je peux dire quand je pense à Loa Mercury. On était à Cannes pour la journée mondiale contre l'homophobie. On a fait une soirée en partenariat avec Tétu. Et Loa a fait un showcase iconique. Enfin, vraiment sublime. C'était en pleine nuit. La soirée avait déjà commencé. À 2h du matin, elle s'est mise à son piano. Tout le monde s'est arrêté.
0: Eh oui. Ouais.
3: Tout le monde s'est arrêté.
0: Qu'elle soit en piano voix ou en formation plus importante, tout le monde s'arrête. Les cœurs s'arrêtent de battre devant Loa Mercury, qui nous propose d'ailleurs un titre qui va très bien avec la météo du jour, Sans nuages, sur Radio Campus Paris.

0: sans nuages, c'était le dernier titre de Loa Mercury qu'on retrouve donc le 12 juin au Fier Gala au Théâtre de l'Opéra Comique et le 10 juillet ce sera au Théâtre du Train Bleu à Avignon pour le festival Rainbow Day and Night, 20h37.
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0: Et on est toujours en compagnie de Maximilien Marseille-Husson, président et fondateur du Fier Gala. Donc ce sera le 12 juin à l'Opéra Comique, je viens de le dire. Et nous sommes rejoints par un deuxième invité. Bonsoir, Amar Lefebvre.
3: Salut Colin, bonsoir tout le monde.
0: Ça fait hyper plaisir de te retrouver ici, puisqu'on s'est déjà vu dans cette émission il y a presque pile un an, me disais-tu hors antenne.
3: Presque un an, oui.
0: C'est un rendez-vous maintenant.
3: Mais en fait, c'est un peu notre. Ça devient régulier. Ça.
0: Tu es en tout cas le président de l'association Joigny et fier de sa diversité, fier.org. Et c'est toi donc, c'est cette association qui organise la Pride de Joigny. Ce sera la 4e édition le mois prochain, le 20 juin. Joigny, c'est donc dans le département de l'Yonne, en Bourgogne, donc pas très loin de Paris. Tu me disais même en fait à 1h, 1h15 depuis la.
3: C'est
0: depuis Bercy.
3: 1h15 depuis Bercy. Et donc voilà. Cette gare fonctionne. Et c'est comme ça que j'ai découvert que Joigny existait. C'est parce que cette gare existe. Enfin, elle est encore en action.
0: Et... 4e édition donc, puisque la première c'était en 2023. C'est un peu l'édition où vous allez ancrer, si ce n'est pas déjà fait, cette marche des comme un des temps forts de la ville, comme un des rendez-vous annuels.
3: C'est ce qui est en train de se passer. La volonté de pérenniser l'événement sur le territoire, c'est vraiment fait depuis notre 3e édition. Là, maintenant, l'idée est de poursuivre la pérennisation de l'événement sur le territoire, de vraiment inclure beaucoup plus d'associations, qu'elles soient régionales, locales et nationales, à se lier à nous. Ce qu'on a créé il y a 4 ans a commencé à germer et à faire des petits aussi dans d'autres petites villes aux alentours. Et du coup, on est en train d'avoir vraiment cet élan qui part de Paris, disons, comme étant la grande Pride nationale. Et en fait, surtout cette ligne de train qui va jusqu'à Dijon, on commence à germer en fait plein de petites Prides un peu partout et de créer ce tissu d'événements LGBTQIA+, qui mettent en des visibilités les minorités LGBTQIA+, dans les milieux ruraux.
0: La première Pride, c'était en 2023. Quel souvenir est-ce que tu en gardes ?
3: C'était... en fait, c'était parti d'un pari qu'on a fait avec Vincent Millet, qui est le coprésident de l'association, où en fait, j'ai décidé de faire ça là-bas parce qu'il y avait ce lieu totalement désert où on proposait de faire un concert.
0: Le non-lieu, donc l'ancien...
3: Le non-lieu, l'ancien tribunal de Joigny. Ouais. Et en fait, je me suis dit, mais attends, mais on a un tribunal et ça tombe pendant le mois des fiertés. Enfin, ce serait con de absolument pas le faire. Et donc, vu qu'on est vraiment parti comme ça, c'était 2 semaines avant, on a tous les deux financé la Pride, donc sur nos frais propres. Et on pensait être à 50, vraiment.
0: Et finalement, en arrivant au port.
3: On pète les 300 personnes direct. Et
0: ce qui est assez gigantesque pour un événement donc organisé en si peu de temps et dans une ville de, rappelons-le, à peine 10 000 habitants.
3: À peine 10 000 habitants et surtout qui sont absolument pas nécessairement issus de la communauté. Et là où on s'est pris une claque, parce que au-delà de l'idée

0: de la célébration et de la fête. Et on a des parents qui viennent parce que leurs enfants sont en train de se poser des questions sur leur identité, donc sur toutes les questions de transidentité, et ils nous prennent un peu comme écho. Il y a aussi cette zone de ruralité et cette démographie qui montre qu'en fait, les gens dans certains milieux n'ont pas les moyens, alors qu'on est à 1h15 de Paris et 1h30 de Dijon, n'ont pas les moyens de se déplacer, ne serait-ce que pour avoir accès à des psys qui peuvent suivre leurs enfants, n'ont pas accès aussi à cette communauté, parce qu'ils se sentent totalement éloignés des codes, ou même
1: des barrières symboliques qui fait qu'on
0: absolument
1: va pas forcément à la Pride de Paris ou de Dijon.
0: Et Paris, pour cette mentalité, reste encore cet Eldorado un peu de la grande ville. Enfin, c'est ce qui est assez impressionnant. Et donc, dès la deuxième édition, moi, j'ai tout de suite pris militant de base que je suis. J'ai commencé à prendre l'élan et j'ai fait venir Ayla Chanel, qui était Miss Trans en 2020, qui est venue donner une conférence sur la transidentité. Et des gens sont venus et des gens ont dit bah, « Moi aussi, je suis trans ». Et en fait, ils ont passé toute leur vie dans ce silence et ils vivent dans des villages. Et en fait, ça permet de créer ce lien. Et c'est ça qui nous donne envie de pérenniser et qui fait qu'on pérennise.
2: Et cette première mobilisation lors de la première édition, c'est un symbole hyper fort, notamment quand on sait qu'en 2022, l'élection présidentielle, Marine Le Pen est arrivée en tête des suffrages dans Lyon. Est-ce que c'était aussi cet événement-là qui t'avait donné envie de monter cette Pride-là dans ce département?
0: Ce qui m'a le plus touché, c'est qu'on arrivait aux 10 ans du mariage pour tous et qu'on se retrouve dans un tribunal qui est désaffecté, dans lequel il y a une chapelle qui est désacralisée, face à une église, sur une petite place de village. Et donc là, en fait, la symbolique, elle est super forte. Parce qu'il ne s'agit pas, que ce soit Marine Le Pen ou Bardella, peu importe. Genre, c'est pas tant ça la question. Enfin, je suis apolitique par cet événement, parce que cet événement est plus grand qu'un visage politique. Il s'agit plus de créer du lien social, de rompre ces barrières, de dire qu'en fait, il y a de la place pour tout le monde. Et notre événement est intergénérationnel. Je reviens sur ce que disait Maximilien tout à l'heure. Moi, je suis sur le même principe. La fête est apolitique, parce que ne serait-ce que de faire la fête est déjà en soi politique. La fête, c'est la manière avec laquelle les gens peuvent baisser la garde. C'est par ce biais-là que les gens se retrouvent, qu'ils puissent s'exprimer comme ils veulent. Et donc, en fait, c'était vraiment par ce biais-là. En disant, on a ce lieu, on a cette place, faisons-le.
1: Joigny, donc, on l'a dit, ville près de 10 000 habitants. Est-ce que, je ne sais pas si la comparaison est intéressante, mais qu'est-ce qui change entre une Pride dans une ville comme Paris ou dans une autre grande ville et une ville comme une commune comme Joigny? Je crois qu'en interview, tu parles aussi un peu de vouloir créer un événement comme un peu une fête de village.
0: Absolument. À chaque fois, je me fais la blague, parce que, évidemment, c'est une organisation de... Moi, je le vois pas comme une Pride, je le vois plus comme un festival aussi, parce qu'évidemment, venant du milieu du spectacle, il faut que tout soit carré, et parce qu'on est des sacrément boulimiques de travail. C'est à chaque fois le mélange de Priscilla Folle du Désert, Tu Wong Fu et l'organisation d'une bar mitzvah. Tu vois, c'est genre, il faut que tout soit en même temps, c'est la grosse salade composée de choses qu'il y a à faire, tu vois. Et ce qui est très drôle, c'est que on accompagne justement cette mixité, et le fait aussi que ce soit intergénérationnel et qu'il n'y ait aucune distinction sociale, vraiment. On a des gangs de mamies qui viennent danser avec des drag queens. Évidemment, la gougère, qui est le truc de la Bourgogne, elles en font, elles en distribuent. T'as des enfants qui font... donc j'ai instauré depuis quelques temps le Chamboultou Rainbow. Donc et je me suis associé avec des ressourceries locales qui offrent des jeux et qui sont partenariés avec nous. Et en fait, si tu arrives à remettre le Chamboultou Rainbow dans le bon ordre, tu repars avec un jeu. Évidemment, il y a un drapeau qui te montre comment remettre le truc. Mais, et par le biais de la fête...
1: Mais c'est intéressant, parce que du coup, ça veut dire que c'est aussi un moment de pédagogie.
0: Absolument.
1: C'est important. C'est pas seulement un moment de se retrouver entre nous, c'est aussi de parler à ceux qui se posent des questions ou à ceux qui se posent pas de questions sur eux directement.
0: Bien sûr. Et bien sûr, c'est... utiliser la fête comme un outil pédagogique. C'était l'année dernière, on avait fait toute une réflexion autour du Stonewall. Et quand je vivais à New York, j'étais résident du Stonewall. C'est aussi une manière de dire, on peut apporter cette histoire-là. Voilà ce qu'on nous maintenant notre devoir. étant de porter ce message.
1: Et toi, c'est ton grand combat d'ailleurs d'apporter aussi cette culture-là dans un milieu plus rural. C'est ce que tu fais avec cette Pride à Joigny. C'est ce que tu faisais aussi avec le fameux ballet Faune dont on a parlé avec toi donc il y a un an pile pour notre rendez-vous annuel. Un ballet qui nous emmenait d'ailleurs dans New York des années 80. Donc
0: c'est ça. Et d'ailleurs, Faune et Mac, donc les deux spectacles ont été faits à Joigny et ont été dans la presse très bien accueillis comme étant les premiers ballets queer produit sur le territoire bourguignon. C'est quand même dingue que de se dire qu'à 1h15 en train de Paris, on peut vivre encore cette effervescence-là que des gens avant nous ont pu vivre dans... que ce soit à Paris ou ailleurs, et c'est réconfortant.
2: Je trouve ça super intéressant parce que finalement ton discours il est super proche de celui de Maximilien, alors que du coup on a ce côté très parisien, gala, paillettes, et à côté ce que tu parlais d'un peu plus fête de village, et finalement ça nous fait nous rendre compte aussi qu'on a, que la communauté en fait elle est un peu la même partout, peu importe qu'on soit à Paris ou dans les zones rurales, on peut se retrouver dans ces événements-là en fait.
0: Mais tu sais, nous, on n'a pas de char à Paris, à Joigny, pardon, mais on a des pick-up. Alors, je rejoins ce que disait Maximilien sur le thème de la vie en rose. Moi, j'aurais dit, je veux le banc bourguignon, mais le plus glam qui existe. Je veux que ce soit le show, tu vois, et en pick-up, alors, à la Pussy Wagon Tarantino, mais en restant évidemment soft et tout. Mais en fait, tout est possible, parce que tout est à créer.
2: Exactement, ouais.
0: Et c'est là où notre militantisme, en plus de notre créativité ou de notre effervescence, rejoint en fait ce pourquoi c'est important de faire les choses. Il ne s'agit pas de rester derrière son écran et dire « Ah bah tiens, il faudrait faire une pride pour quelques gays qui vivent, je sais pas, à la campagne. » Non, si tu es derrière ton écran, tu te fais la réflexion, c'est déjà trop tard. Tu le fais. C'est parce que si c'est important, tu le fais.
1: Et ce qui est intéressant aussi, c'est que cette Pride, elle vient rappeler aussi que les personnes queer dans le milieu rural, elles n'existent pas depuis 2020 ou 2023 pour la première édition.
0: Tout le monde n'est pas des paruraux,
1: voilà. Et aussi, je me disais, c'est rigolo parce que c'est peut-être aussi l'occasion de célébrer toute une histoire d'un militantisme queer rural des années 70 et même plus récemment aux États-Unis, mais aussi en France d'ailleurs. Enfin, j'imagine que ça vient charrier cette histoire-là aussi.
0: Ça fait partie des réflexions parce que il y a eu donc, appelons-le l'exode des gens qui sont sortis pour rejoindre les grandes villes parce qu'ils voulaient fuir à une certaine période des milieux familiaux qui étaient contre leur identité. Et en fait, c'est que tout le monde n'a pas cette opportunité. Donc, est-ce que tu veux passer ton existence à rester dans la frustration? Et en fait, par le biais de ces associations, par le biais de ces rassemblements et des événements qu'on crée sur ce territoire, on se rend compte qu'en fait, égoïstement, on en a laissé derrière. Donc maintenant, c'est notre rôle d'aller et de pouvoir maintenant leur dire qu'on est là.
1: Et c'est le sens donc de cette Pride à Joigny. Tu l'as dit, il y a aussi d'autres Prides qui ont commencé à s'aimer. Mais c'est assez récent d'ailleurs, ces 5 dernières années. Ouais. Et par contre, la carte de France se remplit à une vitesse assez folle. Et le cinéma s'en est emparé de cette question de la queerness en milieu rural. Il y a notamment ce documentaire qui est sorti cette année, Pédale Rurale, d'Antoine Vasquez, qui suit notamment la naissance d'un projet de Pride dans le Périgord, en Dordogne. Toi, j'imagine que ces films qui documentent aussi ce militantisme queer rural, tu les regardes. Quel regard en fait tu portes sur cette effervescence assez nouvelle de Pride rural, de films sur l'identité queer rurale?
0: En fait,
1: qu'est-ce que ça raconte?
0: Ça raconte qu'il y a eu un gap de temps trop important entre notre époque et la ruralité. La ruralité, on va pas se mentir, enfin, moi je suis parisien, c'était toujours on va à la campagne, on s'en tape. Enfin, il y a toujours eu ce genre de piédestal parisien du truc. Alors qu'en fait, ça aurait dû être fait depuis bien plus tôt. Et quand j'ai vu ce film justement, et il y a d'autres choses qui sont sorties. Et encore une fois, par le biais des rencontres, c'est là où tu vois, parce qu'en fait, tu es dans le dur. À Paris, on a moins le temps de pouvoir avoir ces échanges avec les gens qui soient directement. Là, tu vois, t'es face à des parents, à des grands-mères, à des gens qui posent leur identité et qui sont en train de se chercher aussi. Et ça te met directement dans une situation. Et c'est ça qui est hyper enrichissant et qui te donne envie de vraiment continuer sur ces projets.
1: On se retrouve donc dans Lyon à Joigny, c'est le 20 juin, c'est à 1h15 de Paris en Transilien, en train depuis la gare de Bercy.
0: La gare de Bercy, qui fonctionne.
1: Et tu nous as parlé des pick-up les plus glam du monde, et ben nous on te propose tout simplement un sexy truck. Ouais.

0: Liar, c'est le dernier tube de Sexy Truck à 20h54 dans le lobby. Et justement, elle aussi, elle est un peu sexy comme un camion, c'est Delilah. Delilah, c'est à toi.
1: C'est très gentil, c'est très gentil. Allez, salut, salut les petites sorcières et les petits sorciers, et c'est entre les deux, ça va? Vous avez hâte de la cérémonie d'attribution des maisons? Gryffondor ou Serpent Fouette? Bon, ok, j'ai compris, vous n'êtes pas le public. Je suis sûr que vous détestez l'autrice des romans Harry Potter parce qu'elle déteste les femmes trans. Mm-hmm. Et bien, figurez-vous que moi aussi. Celle qui ne doit pas être nommée, c'est une TERF, un acronyme qui ne signifie pas turbo enflure à race finie, mais en gros, une féministe radicale qui exclut les femmes trans. Je mets féministe entre guillemets, parce que voilà. Parce que oui, c'est choquant, ces hommes qui deviennent des femmes qui deviennent des hommes, et puis quoi encore, des PD. Ça ne va pas à la tête. Bref, cette frange radicale du féminisme, quand même à l'appeler les gens qui n'ont pas l'audace de les qualifier de fascistes de merde, considère que les femmes trans, c'est des messieurs qui fantasment à l'idée de se branler dans les toilettes des meufs, considère que les hommes trans, ce sont des femmes qu'on a sauvagement mutilées, et des TERFs, il n'y en a pas que vers la perfide Albion, on en a chez nous, des vrais TERFs AOP, nos régions du talent, Made in France, label rouge. Les plus connus, c'est Marguerite Stern qui s'est fait connaître comme cofondatrice des collages contre les féminicides, et Dora Mouto qui s'est fait connaître avec un bouquin pour dire qu'elle était tellement ballonnée qu'elle n'arrivait pas à faire caca. Elles sont tellement obsédées par nous, c'est une dinguerie, qu'elles ont sorti un livre horrible sur le sujet. Je ne vais pas leur donner plus de buzz, mais comme quoi cette idéologie transgenre mortifère serait partout. Elles vivent dans leur propre monde et à mon avis, à Noël, elles hallucinent des pubs, vraiment. Type, waouh, ce n'est plus Action Man, c'est Action Non-Binaire. Yael a transitionné, ne pourchasse plus Dr. X, plus de supermoto et plus de cascade. Yael a désormais un abonnement TGV Max et un super agenda pour aller voir tous les différents membres de son pollicule. Action Non-Binaire, le A plus grande de tous les héroïnes. Les Lego, rien n'a changé. Ils s'imbriquent toujours, mais maintenant, il y a des bites dessinées dessus. Des bites de femmes. Et on a également le docteur Mabou qui revient dans une nouvelle version pour son anniversaire. À la place des trucs perdus dans son corps qu'il faut retirer sans toucher les bords, eh bien tu dois simplement lui enlever la bite et les couilles avec l'argent du contribuable. C'est docteur Travelo, c'est un jeu Hasbro. Bref, si je vous parle de tout ça, c'est évidemment pour vous avertir de ne surtout pas leur mettre un énorme croche-patte si vous les croisez dans la rue, mais aussi pour vous informer puisque Dora Mouto a été condamnée pour injure publique contre une élue trans, Mariko, sur le plateau de Quelle Époque, l'émission de Léa Salamé. Là, cette chronique, c'est vraiment un carquois, la manière dont il n'y a que des flèches dedans. Dora Mouto s'est ensuite fait clasher par Jérémy Ferrari. Je vous aurais bien passé un extrait, mais j'ai pas les droits, donc j'ai remplacé les voix. Excusez-moi. Voilà, c'est Dora Mouto et Jérémy Ferrari.
2: Ah oui, on reconnaît bien quand même, ouais. C'est bien limité.
1: Évidemment, cette brave dame a fait appel, mais si je peux moi-même faire un appel sans condamnation préalable, j'aimerais tout simplement rappeler que les personnes trans ne vont pas se laisser marcher sur les pieds et qu'elle va vite trouver la solution à ses problèmes gastriques. Parce que j'ai prévu de la faire chier pendant longtemps en étant une énorme lesbienne qui embrasse sa meuf de manière homosexuelle pendant qu'elle fait du jeûne intermittent avec son pote Thierry Casasnovas, le gourou du crudivorisme. Pour ne plus être constipé, je vous laisse juger de ce qui est le plus stylé entre les deux.
0: Merci beaucoup, Delilah. Il y avait tellement de choses dans cette chronique. On retrouve tes chroniques sur ton compte Instagram en vidéo et puis dès demain dans l'émission Le Monde Zygomatique, c'est tous les mercredis à 20h. Allez, 20h57, on se dépêche. Voilà, c'est le moment où on dit merci. Alors, Maximilien, Amar, à qui est-ce que vous voudriez ou à qui ou à quoi vous voudriez exprimer de la gratitude? On commence avec Amar.
3: Moi, je te remercie, toi, Colin.
0: Oh, waouh! C'est exactement le but de cette séquence. Ah, voilà. Je vous ai menti depuis le début.
3: Non, merci, merci de tenir toujours la radio du lobby pour nous.
0: Tu veux revenir dans un an, toi.
3: C'est possible. Et de donner des voix aux acteurs de la communauté.
0: Eh ben, avec plaisir. Merci à l'équipe.
3: Et merci à l'équipe aussi.
0: Merci à Amar et toi, Maximilien.
4: C'est dur de passer après ça.
0: Ah ouais,
4: mais
0: c'est toi qui avais fait le signe à Amar de commencer. Je te laisse te débrouiller.
4: Non, moi, je voudrais remercier mes anges qui me protègent et qui aussi permettent de faire de très belles rencontres comme celle de ce soir avec vous toutes et tous autour de la table.
0: Ouais, beaucoup de fleurs, ça fait très plaisir. Merci beaucoup à vous deux. En tout cas, Maximilien Marceau sont le Fier Gala. C'est le 12 juin au théâtre de l'Opéra Comique. Le lien de la billetterie est à retrouver sur le site de Radio Campus Paris à la page de l'émission avec un petit code promo pour nos auditeurs. Fier.
4: Fier 26.
0: 26, tout en majuscule. Amar Lefebvre, on te souhaite une belle marche des fiertés jovinienne. C'est comme ça qu'on dit.
3: Exactement.
0: Voilà, je me suis un peu renseigné. C'est le 20 juin prochain. Et puis je rappelle le nom de ton association, Joanie, est fière de sa diversité.
3: Rejoignez-nous.
0: Voilà, je crois qu'il y a besoin de bénévoles un petit peu. peu en plus.
3: Toujours besoin voilà. Bénévole.
0: Je rappelle
3: de
0: que c'était à 1h15 depuis Bercy. Au micro ce soir, Maïel qui s'est aussi chargée de la prog musicale, Delila qui a aussi assuré la réalisation, et Sony, tu étais heureuse de The Baptême du Feu.
5: Oui, c'était trop bien.
0: Et ben c'était trop bien pour nous aussi. On se retrouve le mois prochain. Restez à l'écoute du 93.9 FM puisque maintenant c'est Au Pays des Rêves. Elodie, je te vois en régie. Veux-tu nous en dire un peu plus sur ton programme? Ouais.
6: Salut tout le monde, ce soir on reçoit le Venus Club, c'est un collectif féministe qui œuvre dans la musique électronique. On va parler donc forcément d'inclusivité, de
0: génial.
6: Collectif et de comment on peut rendre cette scène-là encore plus inclusive et encore plus safe. Donc,
0: sans transition avec notre émission, c'est parfait. Allez, bonne émission, on se dépêche de vous laisser la place. Bonne soirée sur Radio Campus Paris.

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6: Bonsoir à tous et à toutes. Pour ce 15e épisode de Au Pays des Raves, je reçois le collectif Venus Club. Vous le connaissez sûrement parce que ça fait maintenant 5 ans que ce collectif féministe s'est imposé à travers des soirées, des résidences, des podcasts, des talks, mais aussi un important travail de transmission avec leurs cours de mix destinés aux femmes et aux personnes non binaires. Venus Club se compose de DJ et de professionnels du secteur des musiques actuelles et est grandement actif sur la scène parisienne notamment, mais aussi à travers l'Hexagone. Et derrière les DJ sets et les soirées qu'elles organisent, il y a aussi toute une réflexion sur la fête comme espace collectif, sur l'accompagnement des personnes minorisées dans le secteur des musiques actuelles et sur la manière de rendre les événements plus safe et plus inclusifs. Les scènes rave, clubbing, free connaissent de profondes transformations et on voit émerger de nouveaux collectifs, de nouvelles façons de s'organiser, de nouvelles façons d'organiser des soirées, des fêtes, mais aussi de nouvelles discussions autour des violences, de la réduction des risques, de la représentation des femmes, des personnes queer, des personnes racisées dans les line-up ou encore de la place des engagements politiques dans les espaces festifs. Et forcément, ces questions, elles font débat. Pour certaines personnes, la fête devrait rester un espace loin des tensions politiques et sociales. Et pour d'autres, les clubs, les festivals et les soirées ont toujours été traversés par des enjeux politiques. Qui a accès à ces espaces? Qui peut y jouer? Qui s'y sent légitime? Qui peut vraiment s'y sentir libre et en sécurité? Et ce soir, on va parler donc de tout ça avec Oda et Audrey de Venus Club. Salut!
7: Salut!
6: Salut! Alors, pour commencer, est-ce que vous pouvez nous expliquer comment... qu'est-ce que c'est en fait Venus Club dans les grandes lignes et peut-être nous expliquer d'où vient ce joli nom.
8: Si tu veux, je peux commencer.
7: Vas-y.
8: Okay. Merci déjà pour la description. Elle était super. Comment est-ce que ça a commencé? Alors, ça a commencé en 2020, il me semble. C'était sur un groupe Facebook à l'époque. Donc, c'est pour dire, ça commence à faire.
7: Ça commence à dater.
8: Ouais. Et c'était simplement une des premières filles du coup qui faisait partie du collectif qui a juste déposé un message en disant hey, moi j'aimerais bien apprendre à mixer, est-ce que ça vous dit qu'on se retrouve entre filles pour apprendre à mixer? Et elle pensait vraiment que 2 ou 3 personnes allaient répondre à son message et il y a littéralement 40 filles qui ont répondu en mode je suis trop chaud, quand est-ce qu'on se voit, etc. Ce qui a donné lieu à un premier apéro du coup où il y a une 40aine de personnes du coup qui se sont ramenées et qui a été en fait une espèce de première grande fête où ça se partageait les platines, ça s'est rencontré, etc. Et à l'issue du coup de cette fête, c'est vraiment créé le collectif avec du coup des personnes qui étaient vraiment intéressés de vraiment s'impliquer. Et donc, c'est comme ça qu'est né le collectif. Et donc là, ça fait 5 ans. Et donc, nous, on est déjà maintenant, on est une 20aine dedans, mais on est toutes arrivées à des moments différents. Nous, par exemple, avec Oda, on n'était pas là au début. Moi, je suis arrivée il y a 2 ans et Oda,
7: il y a un an.
8: Il y a un an, voilà. Donc, c'est un collectif qui est en continuelle mutation, avec toujours des nouvelles personnes qui arrivent, qui apportent aussi des nouveaux discours, des nouvelles manières de penser aussi. Donc c'est ultra chouette. Voilà, je ne sais pas si tu veux ajouter quelque chose à ça.
7: Non, c'était super complet. Juste Merci. Par rapport au nom, l'origine de...
6: Ah oui,
7: nom.
6: Venus Club, d'où ça vient?
7: J'avoue
6: Est-ce que... Est-ce que vous
9: savez? J'ai zéro idée.
7: Moi non plus.
8: Non, mais je pense que ça devait être un peu un clin d'œil à la représentation un petit peu stéréotypée du féminin, je pense. À mon avis, une envie de se réapproprier un peu ce terme-là.
7: Oui,
8: quoi.
7: De Vénus, donc la déesse...
8: Je pense que c'était ça, l'idée générale.
6: Et alors, c'est quoi les constats qui ont amené, du coup, Venus Club à exister il y a maintenant 5 ans, en fait? Comment il est... Enfin, de quoi est né le collectif? Pourquoi ces filles, elles avaient besoin de se retrouver, finalement, entre filles?
8: Moi, je peux parler de... pourquoi elles se sont retrouvées au début, et peut-être Oda, tu pourrais dire un petit peu aujourd'hui ce que, oui. enfin ce que c'est, mais en soi le fil rouge il est un peu le même. L'envie, enfin en tout cas le point de départ du début, c'était un peu un constat de se dire en fait il n'y a pas vraiment beaucoup d'espace où on peut se sentir à l'aise de déjà essayer d'apprendre à mixer. Partager des sons, être dans un endroit où on n'a pas peur de poser des questions, on n'a pas peur de se sentir jugé, voilà. Les espaces quand même où ça digue du son, que ce soit les vinyl shops ou des choses comme ça, c'est quand même des espaces qui sont extrêmement masculins. Et l'apprentissage aussi, à l'époque, et c'est toujours encore le cas aujourd'hui, énormément d'hommes sur les line-up, donc c'est compliqué de se dire que c'est une place pour nous et en plus est-ce qu'on va bien le faire ou pas, enfin voilà. Donc je pense que c'était un peu ça l'idée de départ et aujourd'hui je pense que dans le collectif ça s'est beaucoup plus explicité dans nos valeurs et tout ça, voilà.
7: Oui, je pense que aujourd'hui, au-delà du fait que on a besoin d'apprendre ensemble, parce que il y a de ce côté-là un peu ce syndrome de l'imposteur qu'on connaît tout à peu près. J'ai l'impression qu'en tout cas avec le collectif, j'ai de la place. En fait, j'ai de la place pour m'améliorer, pour apprendre de nouvelles choses. Et puis, les autres vont pas te rabaisser. Alors que souvent, dans les milieux très masculins. Je me sentirais, enfin en tout cas moi personnellement, et je pense que c'est un peu le cas de toutes, on n'a pas assez de place, on va forcément nous mansplainer une chose ou deux, voire plus. Voilà, et je pense aussi notre objectif est aussi de rendre les soirées les plus inclusives possibles et les plus safe possibles, parce qu'il y a aussi cette problématique de sécurité dans les soirées. Donc c'est pour ça qu'on essaye de développer notre protocole interne et d'avoir un process qui permet aux gens de se sentir les plus safe possible, de faire de la prévention aussi, de la réduction des risques liés à la consommation de stupéfiants, d'alcool et aussi de la sensibilisation aux violences sexistes et sexuelles. Parce qu'on va pas se mentir, les soirées c'est vraiment un lieu c'est des lieux qui sont super pour faire la fête, pour s'amuser, mais c'est aussi des lieux qui peuvent être très dangereux et très vite. Donc on fait au maximum pour rendre nos soirées et nos événements de manière générale les plus safe possibles. Donc il y a de la prévention, mais il y a aussi on est ouverte à travailler avec des bénévoles, donc on essaye de travailler sur notre protocole interne pour que ce soit les plus inclusifs et safe possible.
10: J'ai l'impression quand vous en parlez, il y a une vraie forme de soutien, de sororité. Enfin, comment vous le ressentez du coup au sein de Venus Club, cette sororité là, elle est importante?
8: Je pense que c'est un peu comme dans tout espace un peu en mixité choisie. Je pense qu'il y a un peu une espèce de frontière qui se lève où en fait il y a un truc de on se sait quoi. Donc il n'y a pas besoin d'expliciter les violences ou les agressions qu'on peut subir dans le milieu de la fête, les rabaissements ou les micro-agressions de mansplaining, de sexisme un peu ordinaire qu'on peut avoir dans notre quotidien, de personnes dans la société, mais aussi de professionnels dans le secteur de la musique. Donc il y a déjà un peu ce truc de « on se sait, pas besoin de montrer patte blanche », de dire « oui, mais j'étais habillée comme ça », enfin, on se sait, voilà. Donc ça, déjà, je trouve qu'il y a un truc où, du coup, enfin, en tout cas, personnellement, moi, ça me pose, quoi. Enfin, au moins, je sais que je suis un peu dans un espace où c'est bon, on peut discuter et c'est cool. Déjà, ça. Et puis, je pense que ce qui a aussi beaucoup aussi joué dans un peu cette dynamique de sororité, c'est l'explicitation de nos valeurs. C'est, je sais que quand je suis arrivée, par exemple, on m'a expliqué quelles étaient les valeurs du collectif, pourquoi c'était important pour le collectif, et on a eu une vraie discussion de moi, qu'est-ce que j'en pensais, est-ce que j'étais à l'aise avec ça. Et du coup, le fait d'expliciter tout ça et de se répéter entre nous, même pendant nos soirées, etc., ça crée un peu un engouement où en fait, on est chacune aussi vigilante à respecter un petit peu tout ce qu'on prône, parce que Si on le met en avant, il faut aussi qu'on soit vigilante entre nous à bah, juste à respecter ce qu'on met en avant, tout simplement.
7: Et en plus, on est copines quoi, entre nous.
8: C'est vrai qu'on s'adore.
7: C'est vrai qu'au début, moi, j'avais, enfin, personnellement, quand je suis arrivée, c'était, j'ai l'impression que c'était hier, alors que, enfin, ça fait un an et demi déjà.
8: C'était à la fois hier et il y a si longtemps.
7: Et je m'attendais pas, en fait, à devenir pote avec toutes les personnes du collectif, parce que, ben, on passe quand même pas mal de temps ensemble, et c'est cool comment moi, je suis arrivée, par exemple, j'osais pas vraiment dire que j'aimerais bien travailler sur certaines choses, sur ma musique personnelle. Et puis il y en a qui m'ont proposé leur aide, mais vraiment comme ça.
10: Ouais, c'est pour genre... ça que tu disais sororité, genre on sent vraiment qu'il y a un lien et tout qui est important quoi.
7: Oui, et puis j'ose vraiment demander. Et ça, c'est un truc que j'osais pas trop faire avant. Et là, si j'ai une question, bah, je vais la poser. Alors qu'avant, je me disais, ah non, ils vont penser que je suis conne, débile. Alors que là, franchement.
10: Tu te sens légitime.
7: Ouais, je me sens de plus en plus légitime. Et bah, c'est justement grâce à l'ambiance et l'environnement qui a été mis en place. Et je pense qu'on travaille toutes dessus. Et puis même s'il y a quelque chose, si on est contrarié par rapport à quelque chose, on le dit aussi. Et ça, c'est super important. Et je trouve que même les petites incompréhensions entre nous, on les gère de manière efficace et mature, et je trouve ça vraiment génial. Parce que entre 20 personnes, forcément, il n'y a pas tout le monde qui est tout le temps d'accord. Mais franchement, je trouve qu'on le gère super bien, et ouais, il y a cette sororité, cette adelphité qui nous réunit et qui est super.
10: Et pourquoi avoir choisi du coup la forme du collectif et pas un label, une agence ou juste organiser des soirées de temps en temps comme ça? Est-ce qu'il y a une raison particulière?
8: Je pense que initialement c'était peut-être la forme la plus simple à mettre en place rapidement. Il me semble que au tout début du collectif, il y a aussi une agence qui s'est mise en place, puisque en fait les premières personnes en fait qui faisaient partie du collectif étaient du coup aussi artistes, et donc du coup il y a eu un peu ce truc là de se dire bon bah on devient une agence qui met en avant du coup les résidentes du collectif. Mais juste ça s'est fini, il me semble, parce que juste c'était du travail bénévole qui commençait à prendre beaucoup d'espace. Ouais. Donc je pense que la forme associative pour le moment est la forme qui nous permet le plus de liberté, et en même temps politiquement c'est aussi fort de faire une forme associative. Enfin, je pense qu'on n'a pas vocation à devenir quelque chose de lucratif pour le moment, donc voilà, moi ça me semble assez logique qu'on se soit tourné vers la forme associative.
7: Oui, moi, ça me choque pas. Je pensais, enfin, j'ai jamais pensé à ça. Pour moi, c'est
10: parce qu'il y a plein en vrai de labels déjà qui existent. Ouais. Enfin, et après, c'est vrai que vous proposez vraiment beaucoup de choses. On va en parler. Mais voilà, il y a un peu des labels qui fleurissent de partout aussi, ou enfin, Women Only, ou pour les personnes racisées. Ou après, des fois, ça cache un peu soit du pinkwashing, soit du rainbowwashing, etc. Et justement, je trouve qu'on sent que chez Venus Club, c'est autre chose, parce que enfin, là, du coup, on parlait de la sororité, de la delphité. Il y a une importance de faire collectif aussi, d'être ensemble. Enfin, je sais pas comment vous vivez, vous, ça, mais c'est important, du coup.
8: Oui, oui. Et puis, je pense que ça a évolué aussi avec les années. Mais en tout cas, en ce moment, la sensation que j'ai, c'est qu'une des missions importantes de Vénus, c'est l'accompagnement. Donc, l'accompagnement sur la visibilité des femmes dans le secteur de la musique, sur la découverte de certains métiers, sur les cours de mix, sur faire du réseau. Donc, du coup, ça passe moins par des envies, on va dire, promotionnelles, mais où c'est OK de mettre en avant des artistes et leur, on va dire, et leurs propositions artistiques. C'est plus créer tout ce qu'il y a un peu autour de ça pour que, justement, ces personnes-là qui produisent, qui sont dans la technique, qui veulent juste se lancer dans le grand secteur de la musique électronique et de la fête, puissent se rencontrer et avoir des alliés un peu partout, quoi.
7: Voilà. T'as tout dit.
10: Et ben, on va faire notre première pause musicale. On va s'écouter Chemistry de Axfield.

0: C'était Chemistry de Axfield. Les filles, je voulais savoir qu'est-ce que ça représente pour vous d'être un collectif féministe. Comment est-ce que vous définissez au sein de Venus Club ce féminisme-là?
1: Bah déjà par la représentation féminine dans notre collectif, les membres du Venus Club, on a choisi d'être un collectif féminin et minorité de genre, donc en mixité choisie. Et aussi, on choisit de mettre en avant, par exemple, dans les Osmos Cast qu'on publie sur SoundCloud, on met en place, on met en lumière que des artistes, du coup, femmes ou minorité de genre. Et aussi, du coup, les line-up, les soirées Vénus, on a des line-up 100% féminines. Déjà il y a ça et aussi les ateliers qu'on fait, par exemple la masterclass qu'on a fait la semaine dernière pour l'atelier production était en non-mixité. Donc en fait on essaye de mettre en place des espaces qui soient en mixité choisis, et pour moi ça c'est quand même très féministe.
2: Non, c'est clair.
1: Et voilà, aussi, ouais, les initiations au mix sont en non-mixité, ça c'est important pour retrouver encore une fois un espace pour nous. Je sais pas si Audrey, t'as des trucs à dire en plus.
3: Non, je crois que t'as tout dit, mais voilà, nous on essaye d'intégrer du coup les femmes et les minorités de genre dans chacun de nos événements. Donc nous, à chaque fois on parle notamment du coup des personnes finta, du coup ça nous permet un petit peu de faire de mettre en avant du coup les personnes qu'on intègre dans nos événements. Du coup c'est le sigle finta, du coup pour rappel c'est femmes cis, personnes trans, intersexes et agenres, si je dis
1: non
3: pas
1: binaire.
3: De bêtises, et non binaires, voilà. Et après dans nos valeurs, disons, qui sont écrites, il y a tout un passage sur l'intersectionnalité. Donc ça, je trouve que c'est important de le dire parce que c'est quelque chose auquel on essaye d'être vigilante et auquel on est toutes en accord dessus, de se dire que en fait il y a l'oppression subie par le genre, mais c'est pas la seule et ces oppressions elles se croisent. Et du coup, c'est quelque chose auquel on essaye d'être vigilante. Après, c'est pas quelque chose qu'on va mettre en place explicitement, mais parce que dans nos ateliers, par exemple, en mixité choisie, c'est surtout sur le genre qu'on va travailler. On va pas travailler sur les autres oppressions. Mais c'est quelque chose auquel on essaye d'être vigilante, quoi. Voilà.
1: Oui, pour moi, l'intersectionnalité fait partie du féminisme, et le féminisme n'en est pas un sans intersectionnalité. Mais effectivement, ce qu'a dit Audrey, ça fait partie de nos valeurs, même si en effet, quand on parle de nos événements, on dit qu'ils sont féministes, on va surtout mettre en lumière la partie genre, mais on essaie d'être les plus sensibles.
0: D'être aussi antiraciste.
3: C'est ça.
0: Voilà quoi.
3: Ouais.
1: Oui.
3: Pour que toutes les personnes qui pensent que l'intersectionnalité ne fait pas partie du féminisme, voilà, on n'est pas féministes.
0: C'est bien de le rappeler de temps en temps. Et comment du coup ça se traduit ces engagements-là dans vos actions? Donc voilà, on parle beaucoup de mixité choisie. Est-ce qu'il y a d'autres choses lors des soirées? Par exemple, on parlait de rendre les soirées un peu plus safe. On a parlé de réduction des risques. Comment du coup vous avez des chartes? Vous avez, enfin, comment ça se traduit ça dans vos events?
1: Là, par exemple, on est en train de travailler sur notre protocole en interne. On se met d'accord sur les positions à prendre lorsqu'on est face à une situation, par exemple, de violence. On essaie de définir les types de violence, de mettre en place une formation en interne et aussi pour toutes les personnes qui vont nous aider durant les événements pour être bénévoles. On appelle ça ange gardien. Donc c'est les personnes qui vont faire des maraudes lors des soirées pour faire en sorte que tout le monde va bien, que tout se passe bien. On va sensibiliser ces personnes-là à réagir en cas de situation de violence et on va bien définir les termes.
0: Ouais, vos anges gardiens, ils ont une formation du coup, ils ont une formation avant. Oui, très bien.
1: Enfin, on appelle ça sensibilisation parce que c'est pas vraiment une formation, c'est pas formateur, ça ne fait pas des personnes habilitées à gérer une situation de violence, mais c'est une sensibilisation. Dans tous les cas, on a des référentes en interne. Nous, on a fait pas mal de formations en interne, et puis même moi, je forme en dehors du Venus Club, je forme sur les violences sexistes et sexuelles. Et pour la réduction des risques, c'est un petit peu plus compliqué parce que on peut pas de nous-mêmes mettre en place des stands de réduction de risque parce qu'on n'est pas encore habilité, mais c'est en cours.
0: Ouais.
1: Parce que sinon ça peut être interprété comme de l'incitation à la consommation, donc c'est un peu c'est un peu compliqué. Mais voilà, des fois on fait appel à d'autres associations qui sont vraiment spécialisées, comme Fête Éclair par exemple. Voilà, mais du coup l'objectif à long terme, ce serait d'être autonome là-dessus. Ouais.
0: Oui, parce que c'est compliqué. Enfin, en termes de réduction des risques, du coup, avoir le matériel aussi à disposition. Enfin, du coup, ça peut être un peu plus compliqué.
1: On l'a, mais on a le matériel, mais c'est juste légalement parlant,
0: c'est pas possible en fait.
1: Enfin, d'avoir un stand de nous-mêmes, on n'est pas habilité, donc on peut pas le faire.
0: Ça peut pas être. Qu'il fallait une. Enfin, que législativement parlant, il fallait comme une licence, quoi, genre comme pour vendre de l'alcool.
3: Je crois que c'est ça, ouais.
1: Il faut que ce soit marqué dans nos statuts, notre statut, et comme ça, on pourrait le faire. Enfin, on travaille là-dessus, donc c'est vraiment un objectif. Mais pour l'instant, ça peut être interprété autrement, quoi. Donc, voilà. Donc, on travaille avec beaucoup d'assos externes qui vont nous aider pour mettre des stands à disposition avec le matériel nécessaire pour la réduction des risques et des petits flyers informatifs sur les différents types de substances, les dangers associés.
0: Et est-ce que aussi, par exemple, en termes de... Quand vous travaillez avec des lieux, par exemple, est-ce que vous pouvez... Comment dire, choisir votre sécu, est-ce que c'est imposé? Parce que je sais que des fois c'est compliqué, même les barman, les barmaids, en fait toutes les personnes qui vont travailler sur le lieu, est-ce que vous avez accès à pareil, pouvoir faire des sensibilisations avec ces personnes-là?
1: Alors nous, on ne choisit pas la sécu, on ne choisit pas les barmaids, c'est plutôt le lieu qui s'en occupe. Après, il y a des lieux qui eux-mêmes ont des travaillent avec des assos, donc par exemple le Rex qui travaille avec Fête Éclair, donc ils sont censés être formés. Et donc nous, on essaie à minima de faire d'avoir une discussion avec les membres de la sécurité pour qu'on soit sur la même longueur d'onde. Après, on essaie de savoir en amont si les personnes qui travaillent dans la sécurité sont formées. Normalement, c'est le cas avec la grande majorité des entreprises qui fournissent du coup les agents de sécurité. Normalement, ces agents-là sont formés.
0: Okay.
1: Donc après, nous, on discute avec eux. Souvent, il y a un responsable. On discute avec cette personne-là. On se met d'accord, en fait, voilà, dans telle situation, nous, on prend en charge la personne, ou c'est plutôt vous, voilà. Donc, on se met un peu sur la même longueur d'onde.
0: Et alors, à quoi ça ressemble une fête, une soirée organisée par Venus Club? Faut donner envie aux auditeuristes de venir à vos soirées.
1: Oh waouh, wow. Quelle responsabilité.
3: Ouais, grave.
0: Bon, déjà, normalement, tout ce qu'on a dit, ça devrait leur donner envie.
3: Oui, bah déjà, on les accueille déjà devant le club. Donc, on essaye d'être très sympa et très mignonne et de donner envie. L'idée, c'est pas non plus d'être dans, on va dire, une dynamique un peu policière. Au contraire, c'est d'expliquer que tout le monde est bienvenu, mais qu'il y a juste certaines petites règles à respecter pour que la teuf se passe bien. Et ensuite, let's go, enfin, amusez-vous, et puis voilà. Qu'est-ce qui pourrait déterminer, je trouve, nos soirées? Je trouve que
0: par exemple, les line-up.
3: J'allais dire déjà, je trouve que ça rigole énormément sur la piste de danse.
1: C'est vrai, c'est vrai.
3: Parce que, je sais pas, il y a un peu un truc où les gens, je sais pas, se marrent bien, quoi. Donc ça, c'est cool. Et en effet, les line-up, En fait, nous, dans le collectif, on a des styles extrêmement éclectiques. On joue autant de la techno-hypnotique que de la drum and bass, que de la house très bouncy. Donc, on essaye, quand on joue ensemble, de faire des line-up un peu qui représentent aussi tout cet éclectisme, quoi. Mmh. Donc, ce qui est cool aussi, c'est qu'il y en a un peu pour tous les goûts et on essaye de réfléchir une programmation qui donne quand même quelque chose de cohérent. Mais en tout cas, le fil rouge, je trouve, est un peu notre énergie fondamentale, qui est très cool, quoi. Et puis après, ouais, line-up 100% féminin et minorité de genre. Donc, c'est aussi l'occasion de découvrir des artistes qui sont très cool.
1: Et souvent aussi, je trouve que nos soirées, on a pas mal d'activités à côté.
3: C'est vrai.
1: Je pense au Babour Sauvage. Enfin, il y avait un karaoké en haut, un set en bas. Il y avait des stands. Il y a tellement de choses qui se passent.
3: Ils se démènent pour proposer beaucoup de choses.
1: On propose énormément. C'est pas possible de s'ennuyer, en fait.
3: Ouais.
1: Et je trouve ça cool. Enfin,
3: c'est vrai.
1: Je trouve ça vraiment cool. Beaucoup de travail pour nous, mais
3: énormément de travail, oui. Surtout pour les stands.
0: Mais énormément de kiff pour les fêtards et les fêtards, quoi.
3: Exactement.
1: Oui, complètement. Ouais. Et puis les gens, je trouve qu'ils sont... Ça leur fait plaisir, parce que nous, on fait des briefs à l'entrée. Donc c'est ce que Audrey disait, on est toutes mignonnes à l'entrée, on explique un peu nos valeurs. Et en fait, les gens, ils sont super contents. Il y a plein de personnes qui m'ont dit, genre... Mais c'était trop bien que vous fassiez ça et tout. Je me sens grave bien de venir à vos soirées. Et il y en a juste qui reviennent parce qu'ils ont bien kiffé la vibe. Et je trouve que ça met en place un environnement bienveillant et cool. En fait, genre chill. Enfin,
3: ouais, c'est ça.
1: Moi, je me sens très à l'aise de danser. Tout le monde respecte tout le monde. Et puis, il y a même des anges gardiens un peu partout qui parlent un peu aux gens et qui font en sorte que tout se passe bien. Enfin... Ouais, je trouve
3: mine de rien, ces protocoles, je trouve que ça crée du lien avec les gens, quoi. C'est, du coup, les gens, ils nous voient à l'entrée. Du coup, après, ils vont nous croiser dans le club. Du coup, on va sourire, on va rigoler un peu. Peut-être qu'on va se croiser en haut, on va fumer une clope ensemble. Pareil pour les anges gardiens.
0: Ouais, vous êtes très proche du public aussi, du coup.
3: Donc, vraiment, l'idée, c'est de vraiment créer du lien et que, en fait, à la fin de la soirée, t'aies l'impression d'avoir passé ta soirée avec des copains que tu connais depuis la nuit des temps, mais juste tu les as rencontrés il y a 3 heures, quoi. Donc, ce lien-là, via ces protocoles, en fait, ils sont très cool et ils créent aussi l'ambiance assez particulière de la soirée, quoi.
1: Et puis aussi, même, je trouve les styles, comme tu disais, ils sont tellement différents que moi, je trouve ça cool. En fait, je trouve ça moins, entre guillemets, boring, même si c'est pas ouf de dire ça, mais quand t'as une soirée, t'as 7 heures de fête où t'as à peu près le même style, même si c'est trop cool...
0: Des fois, ça fait du bien d'avoir
1: des changements de style,
0: puis de découvrir des choses, quoi.
1: Ouais, c'est ça. Moi, je trouve ça plus fun, quoi. Et tu sais que le set d'après, il sera complètement différent, donc t'as envie de rester pour savoir ce qui va se passer par la suite et tout. Enfin, moi, je trouve ça grave cool.
0: Et alors, outre les soirées, du coup, vous proposez aussi beaucoup d'autres formats d'événements. Et je voudrais, dans un premier temps, peut-être parler du Venus Club 360. Alors, c'est des rendez-vous où vous mettez en avant, du coup, des personnes sexisées ayant un métier dans le secteur des musiques actuelles. Est-ce que vous pouvez un peu nous expliquer en quoi ça consiste, à quoi ça ressemble, comment ça s'organise?
1: Donc, pour les 360, depuis que je suis arrivée, j'en ai fait 3, mais il y en a eu beaucoup plus. Enfin, je pense qu'on en fait 4 en par an, non? À peu près.
3: C'est ça.
1: 4 par an. Ouais. Du coup, le concept, c'est mettre en lumière un métier de la musique électronique, donc ou des métiers de la musique électronique. Par exemple, une fois, le premier que j'avais fait, c'était lié au festival.
3: Ouais, c'est
1: donc
3: ça.
1: Moi, j'arrive, c'était vraiment la première fois que j'arrive. C'était ma première fois au Venus Club. J'arrive et je vois, c'était trop chouette d'ailleurs. Il y avait, en gros, l'idée, c'est de tourner, d'où le 360 degrés. Ouais. Et en fait, il y a 4 groupes. Et en fait, dans le premier groupe, je me souviens, il y avait des programmatrices, je pense, Rock en scène.
3: Ouais, il y avait We Love.
1: We Love Green. Et il y avait pas mal de festivals, en fait.
3: Ouais, il y avait pas mal de festivals.
1: Murapêche.
3: Et il y avait Murapêche aussi, ouais, c'est vrai.
1: Et en fait, ça tournait. Donc en fait, il y a...
0: Un peu speed dating.
1: Ouais, un peu, exactement, vraiment.
3: Exactement.
1: Et du coup, l'idée, c'est de tourner toutes les 15 minutes à peu près. Et en fait, on échange avec ces personnes-là qui vont juste... parler un peu de leur parcours. Et puis après, les personnes qui sont présentes vont poser des questions. Et ensuite, au bout de 15 minutes, bah, ça passe. Souvent, ça finit jamais, en fait. Donc, les 15 minutes, c'est jamais suffisant. Mais bon, c'est super intéressant parce qu'il y a des personnes qui sont là parce qu'elles aimeraient faire la même chose. D'autres qui sont là par pure curiosité. Et le deuxième que j'avais fait, bah, c'était il n'y a pas très longtemps, FGO Barbara. Mmh. Là, c'était 4 groupes. Un groupe de programmatrices, un groupe de productrices, un groupe de com. Et un groupe de...
3: C'était de la synchro, en gros, c'était les métiers des labels.
1: Oui.

0: plus de personnes, je trouve, par groupe. Il y avait les productrices ensemble, les programmatrices ensemble, les personnes qui font de la com ensemble. Et trop, trop bien. On avait vraiment beaucoup de monde ce jour-là.
1: Ouais, bah, à chaque fois, ça attire pas mal de
0: ça,
1: monde.
0: Ouais. Ouais,
1: entre, bah, comme tu dis, les personnes qui veulent se reconvertir, les curieuses, celles qui veulent se faire du réseau aussi.
0: Oui.
1: Voilà.
0: Oui, il y avait des personnes qui cherchaient du taf.
2: C'est ouvert à tous.
0: Oui, non, c'est en mixité.
1: Que pour les personnes finta.
0: Okay. Personne finta, mais oui. Toute personne finta.
2: Ouais, voilà. C'est pas que pour les professionnels, on va dire.
0: Non. Il n'y a pas de prérequis.
2: Très bien, ben merci. Ben on va faire notre deuxième pause musicale. On va s'écouter l'Orchestra de Dupla de Banditos.

0: Et c'était l'orchestra de Dupla de Bandito. Et on va passer à la dernière partie de l'émission.
1: Oh non.
2: Oh non.
1: Déjà.
0: On est tout en train de pleurer dans le studio. Ouais. Du coup, une autre de vos actions, du coup, c'est la transmission et l'apprentissage du mix pour les femmes et les personnes non binaires, les personnes finta, du coup. Pourquoi c'était important pour le collectif, cette transmission de l'apprentissage, en fait, finalement?
1: Bah, je pense un peu pour les choses qu'on a déjà dites un petit peu au début, un peu partage de connaissances dans un espace bienveillant, sans pression, où on n'a pas peur de se sentir jugé parce qu'on pose une question un peu bête. En plus, il n'y a pas de question bête, je tiens à le rappeler, mais voilà, qu'on peut penser bête. Voilà, et aussi par un souci aussi de représentation, de voir du coup bah, la prof être une personne qui nous ressemble un peu plus qu'un old dude dans un vinyl shop. Pardon, je suis trop mat des vinyl shops, mais vraiment.
2: Ah ouais.
1: Mais désolée, je fais une petite digression, mais genre je me souviens quand je commençais à diguer du son, et j'étais quand même très jeune, enfin, j'avais pas d'argent, mais j'aimais trop aller dans les vinyl shops parce que ça, enfin, je sais pas, ça me fascinait. Et juste l'ambiance me mettait trop mal à l'aise. T'avais toujours deux gars au fond qui te regardent en mode, c'est qui elle? Et tu te sens obligé de dire, j'adore Aphex Twin. Enfin, tu vois, genre. Enfin, je sais pas.
0: Tu devrais peut-être ouvrir ton propre vinyl shop.
1: Ça coûte de l'argent. Ouais. Donner de l'argent. Donner de l'argent. Donc voilà, par souci de représentation aussi, je dirais.
0: Les cours, ils sont accessibles à tous et toutes. Est-ce que c'est gratuit? Est-ce que...
1: Alors, en ce moment, on en fait beaucoup moins parce que à la base, du coup, on avait une subvention qui pouvait nous aider du coup à la faire et qui nous permettait d'avoir des cours qui étaient gratuits pour tout le monde. Donc là, quand on en fait, ce qu'on pratique, c'est des

0: plusieurs prix différents en fonction de la situation de chacune. Et là, on laisse les personnes choisir. Donc la plupart du temps, on a trois paliers. Une pour les personnes vraiment en situation de précarité, une pour les, on appelle ça un tarif allié, donc voilà, et le tarif max pour celles qui peuvent, quoi. Voilà.
1: Ok.
2: C'est comme ça d'ailleurs que j'ai découvert le Venus Club.
1: C'est vrai.
2: Ouais, c'est parce que je voulais faire un atelier mix.
1: Ok.
2: Et en fait, il y avait plus de place.
1: Oh non.
2: Et je suis allée voir Dora.
1: Ok.
2: Enfin, je savais pas que c'était Dora. Je lui dis mais non, il reste plus de place et tout. Elle m'a dit ouais, pourquoi tu voulais faire ça? Tu sais mixer et tout. Je lui dis un petit peu. Enfin, je commence à papoter avec elle et je lui parle un peu de ma vie quoi. Enfin, je lui raconte un peu, je la tunnel.
0: Classique.
2: Et elle me dit mais en fait tu sais qu'on cherche quelqu'un à la RSO et tout.
0: J'adore.
2: Ouais, et du coup j'ai postulé et c'est comme et ça voilà. Que ça a commencé en fait.
0: Bon bah voilà.
2: Du coup ça crée du réseau
1: c'est
2: aussi.
1: Beau.
0: Il faut venir nous voir, nous parler à tout moment, il y a une place dispo quoi.
2: Oui, grave.
0: Voilà, grave.
1: Et vous organisez aussi du coup des Vénus hors club. Donc, vous en avez d'ailleurs organisé un là ce week-end. Vous dites dans l'ombre des line-up derrière chaque set, il y a celles qui façonnent le son. Au cœur de la création musicale, y elles remplissent les clés USB et permettent aux DJ d'exercer leur métier. On sent que voilà, c'est essentiel pour le collectif en fait de montrer aussi l'envers du décor, un peu peut-être montrer au public que bah voilà, faire la fête c'est cool, c'est trop bien, mais qu'il se passe plein de choses bah en coulisses derrière. Et que bah, ces choses-là, elles sont aussi super intéressantes. Et du coup, est-ce que vous pouvez un peu nous parler de cette démarche-là de Vénus hors club, du coup ?
0: Bah, du coup, Vénus hors club, c'est un format qui est un peu plus hybride parce qu'il va mêler masterclass, talk. On va à chaque fois essayer de parler d'un sujet qui nous tient à cœur dans, on va dire, le monde de la musique et de la fête. Là, le week-end dernier, on voulait parler du coup des productrices parce qu'on trouvait que c'était un sujet ultra important et intéressant. Au sens où, constat assez simple, aujourd'hui, tout le monde peut mettre de la musique à disposition sur les réseaux. Bah, les réseaux sont un petit peu inondés de plein de producteurs et de productrices. Aujourd'hui encore, c'est un bon aussi reflet de ce qui se passe dans la société. Les productrices sont beaucoup moins mises en avant dans ces milieux-là, alors qu'il y en a plein qui font des choses ultra intéressantes. Juste on les voit moins, on les entend moins. Donc c'était un petit peu aussi réfléchir autour de ça, comment est-ce qu'on fait pour bah, à nouveau faire réseau, se mettre en avant, être un petit peu plus visibilisé, etc. Et donc il y avait une masterclass pour apprendre à produire et ensuite un talk avec des productrices et aussi des fondatrices de labels qui expliquaient un petit peu bah, leur parcours, les problématiques qu'elles ont eues, etc., etc. Voilà.
2: Et puis même, bon, c'est plus par rapport au DJ, mais moi personnellement, ça m'a toujours énervé de voir que les personnes finta sont souvent mises en opening de toutes les soirées et que dans les line-up, il y a vraiment... Enfin, là, ça s'améliore, mais à un moment, il y a quelques années, franchement, t'avais que des gars et enfin des producteurs. Ça peut être des DJ ou producteurs-interprètes, bref. Mais juste pour les productrices, c'est pareil, en fait. Même moi, des fois, quand j'essaie de... Moi, j'aime beaucoup la techno acide. Quand j'essaie de mixer, je cherche des sons, je digue un peu. Et ben, j'arrive. Enfin, les productrices sont tellement moins mises en avant, j'arrive. Enfin, vraiment que je digue, quoi.
1: Ouais.
2: Donc, j'aille chercher très, très loin pour trouver des productrices alors qu'elles existent.
1: Ouais.
2: Et en fait, une fois, j'avais écouté une vidéo d'une meuf qui disait si vous pensez qu'en fait, dans certains genres de musicaux, il n'y a pas assez de femmes, en fait, c'est juste que vous n'avez pas assez cherché ou c'est juste que vous n'avez pas fait l'effort de chercher parce qu'il y en a.
1: Ouais.
2: Et c'est juste qu'elles sont moins mises en avant. Et,
1: oui.
2: Et donc, nous, l'objectif, justement, bah, c'est de mettre en avant ces personnes-là et de montrer que c'est tout à fait possible de mixer avec des sons de productrices.
0: Comme c'est tout à fait possible de faire des line-up 100% féminins.
2: Exactement.
1: Et oui, ça existe.
0: Les DJ sont là.
1: Ouais, parce que souvent, justement, bah, les clubs ou en tout cas les festivals, etc., disent que, bah, en fait, juste ils mettent en line-up des artistes qui, bah, qui produisent, enfin qui sont déjà ancrés sur la scène, etc. Et voilà, en fait, ils invitent des artistes uniquement pour faire rentrer le public. Et c'est juste une excuse, quoi. Pour, et c'est pour ça que les line-up sont souvent composés uniquement de personnes masculines.
0: Ouais, enfin, c'est clairement, en fait, ouais, cette excuse pour moi, elle est plus valable, quoi.
1: Oui.
0: C'est bon, arrête, quoi. Soit,
1: oui.
0: Enfin. au pire, sois honnête dans ta démarche. Juste, t'as envie de booker tes potes, it's okay, mais juste, dis-le nous.
1: Mais, et justement, ouais. Quand vous regardez la scène aujourd'hui, est-ce que vous avez l'impression que bah, les choses, elles ont évolué depuis... Bon, vous, ça fait pas 5 ans que vous êtes dans le collectif, mais ça fait 5 ans qu'il existe. Est-ce que vous trouvez que depuis les débuts du collectif, les choses, elles ont évolué? Est-ce que, voilà, les freins, les peurs ou les mécanismes d'exclusion, justement, que vous observiez chez les femmes et les personnes finta dans le milieu, elles sont toujours les mêmes aujourd'hui ou est-ce qu'elles ont changé de forme? Est-ce qu'elles ont disparu?
2: Moi, personnellement, je trouve que ça s'améliore petit à petit. Déjà, à mon échelle, je remarque qu'il y a de plus en plus de personnes qui sont mises en... Enfin, des personnes finta qui sont mises en avant. Et je pense que c'est justement grâce à des initiatives de base de collectifs ou labels exclusivement féminins qui existent depuis longtemps en soi. Mais c'est elles qui ont été... Et elles qui ont été pionnières de ce mouvement-là qui a commencé petit à petit. Et je pense que bah, moi, quand je vois des meufs ou des personnes sexisées faire des choses, bah, ça me dit moi aussi je peux le faire parce que moi aussi je suis comme elle en fait depuis toute petite. Depuis toute petite, on nous a quand même inculqué plusieurs choses qu'il a fallu déconstruire par la suite. Et je pense que c'est super important le travail qu'on fait aujourd'hui. J'ose espérer que dans quelques années ça va être encore mieux et qu'il y aura de plus en plus de meufs derrière les platines. Donc oui, moi en tout cas il y a 5 ans franchement je pense que je savais même pas ce que c'était mansplaining. Genre je vois quand même que les mentalités changent, dont la mienne aussi. Et j'ai beaucoup d'espoir en vrai, même si c'est très très compliqué parce que plus on avance plus on a des obstacles je trouve. Mais bon, ça c'est un sujet très large. Je pense qu'on n'a pas le temps pour en parler.
0: On pourra en parler hors antenne si tu veux.
2: Oui, d'accord, on prend un verre après.
0: Moi je trouve rapidement que oui, il y a plein de choses qui sont améliorées, mais je trouve que c'est pas suffisant. Je trouve que il y a des endroits qui proposent des line-up 100% féminins sans avoir le besoin systématique de marketer ce truc-là en mode « Yay, 100% femmes !» Enfin, juste, c'est des artistes, pas besoin de dire que c'est des femmes. Enfin, y a un peu ce truc-là où j'ai l'impression qu'il y a certains endroits qui ont capté l'idée. Y en a d'autres qui n'ont toujours pas capté. Et je trouve que c'est un peu une dynamique un peu générale aussi de... En fait, qu'est-ce que ça veut dire programmer, préparer un line-up? C'est sûr qu'il y a un enjeu du coup de rentabilité parce que ces lieux-là doivent faire venir des gens. Mais est-ce que ces lieux-là sont pas aussi là pour faire découvrir des nouvelles personnes, faire découvrir des nouveaux styles? Et je trouve que c'est vraiment de la responsabilité de ces gens qui ont en plus des métiers trop cool, qui sont en plus très rares, qui ont cette responsabilité-là de mettre en avant la diversité de la scène électronique qui est incroyable et qui est pleine de ressources. Donc il y a du travail en cours, mais pour moi, il n'est pas encore achevé, notamment dans certains, je trouve, styles musicaux. Je pense notamment aux filles qui sont dans des ambiances techno minimales où elles m'ont déjà, par exemple, partagé que c'était très, très, très, très dur de percer, en fait, de juste... qu'il y a un peu encore ce syndrome de la schtroumpfette qui est qu'il y a une place pour une seule meuf et après, on a l'impression qu'il n'y a plus de place pour aucune autre meuf, quoi. Voilà.
1: Et est-ce que vous voyez aussi une évolution de la part des lieux du coup qui peuvent vous accueillir et enfin qui peuvent accueillir des événements festifs dont les vôtres par exemple, je pense au club notamment mais aussi au festival par exemple, vous voyez une évolution?
0: Bah en tout cas les lieux avec qui on travaille, je trouve qu'ils sont assez ouverts et enfin on s'est jamais pris de... Ah si, on s'en est pris un il n'y a pas très longtemps. Où on devait être booké dans un lieu.
1: Oh, oui.
0: Et finalement, c'est en dernière minute, c'est... En fait, on était un peu en compète. Il y avait notre collectif et un collectif de gars. Ah, ouais. Et juste, ils étaient en mode, bah non, ce sera le collectif de gars.
2: Mais parce qu'ils ramèneraient plus de gens.
0: Parce qu'ils ramèneraient plus de gens.
2: C'est rentabilité en la fois, ouais.
0: Donc ça nous est déjà arrivé, mine de rien. Donc voilà. Donc parfois, il y a des conversations qui se finissent comme ça, où t'es un peu en mode... Bah, on vient de remplir un Rex sold out et tu penses qu'on va pas pouvoir remplir ton event, enfin ok. Et après il y a d'autres lieux qui au contraire sont en mode carte blanche, let's go, on vous fait confiance et qui bossent avec nous main dans la main dans la com, parce qu'il y a aussi un sujet de bah, être allié aussi sur ces trucs là il y a beaucoup de compétitions à Paris, comment est-ce qu'on fait pour faire en sorte que la soirée aussi donne envie, soit bien vue, enfin, etc., etc., quoi. Donc il y a aussi tous ces enjeux-là, quoi.
1: Et justement, depuis quelques temps, on voit qu'il y a de plus en plus de débats, notamment sur les réseaux sociaux, autour des boycotts dans le milieu de la fête et des musiques électroniques. Donc il y a certaines personnes qui défendent l'idée que la fête, en fait, elle devrait rester un espace vraiment hors de la politique et qu'il ne faudrait pas mêler les engagements militants ou les questions éthiques au club, au line-up, aux événements. Comment vous positionnez par rapport à ça ? Qu'est-ce que vous répondez à celles et ceux justement qui pensent que introduire ces questions dans le milieu festif, ça viendrait en fait gâcher la fête ?
2: Pour moi, tout est politique. Pour être tout à fait honnête, la musique est politique. Il y a plusieurs. Déjà, la musique électronique en soi, moi, je ne comprends pas comment on peut dissocier la musique électronique du politique. Mmh. Parce que de base, c'était justement des minorités, en fait, qui ont créé la musique électronique pour pouvoir s'exprimer. Parce que cette personne était opprimée dans la vie politique. Donc. Moi, je pense que c'est important de montrer en fait notre engagement. Je pense que même dans les réseaux sociaux, on s'exprime assez ouvertement par rapport au climat politique actuel. On n'a pas peur de dire ce qu'on pense. Après, je sais pas, tu pensais à un événement en particulier parce qu'il s'est passé tellement de choses.
1: Ah non, non, je pensais non. Juste okay. Comment vous vous positionnez, quoi.
2: Oui, par exemple, avec récemment, il y a eu le Me Too DJ, par exemple. Nous, on en a parlé entre nous. Déjà, première réaction à chaque fois, c'est qu'on en parle entre nous. On essaie de... C'est même pas vraiment un débat, puisqu'on a quasiment toutes les mêmes pensées, mais ça fait plaisir, en fait, d'avoir un environnement où on peut être en colère, en fait, parce qu'il y a de quoi être en colère. Et on peut s'exprimer ouvertement sur ces sujets-là, et puis même sur nos réseaux. Enfin, la fête est politique, en fait. Et la fête est politique, et je pense que c'est impossible de... En tout cas, moi, personnellement, je ne peux pas dissocier la fête du politique.
0: Oui, oui, bah, comme tu dis, historiquement, c'est des musiques et des espaces qui ont été mis en place par des personnes qui étaient opprimées par la société. Donc c'est important de se souvenir de ça, et c'est toujours le cas aujourd'hui. La fête comme plein d'autres espaces, sont un reflet de la société. Donc on peut pas dire que, en fait, les oppressions, les agressions, en fait, s'arrêtent à l'entrée du club. Non, en fait, c'est un continuum qui va continuer dans le club, qui va potentiellement être encore plus exacerbé parce qu'il y a de l'alcool, parce que c'est la nuit. Donc on peut pas dire que c'est un endroit neutre. Au contraire, c'est un endroit où ça va être encore plus exacerbé. Et donc, c'est très compliqué pour nous de se dire que c'est juste un espace de lâcher prise, en fait. C'est juste réaliser, en fait, que les oppressions sont partout et ça arrête pas, même dans les endroits où, en effet, il y a un peu cette volonté de lâcher prise et d'oublier un petit peu tout ce qui se passe. C'est important de garder en tête que, malheureusement, non, les oppressions sont partout.
1: Et c'est quoi les prochains projets, en fait, pour les années à venir? Vous rêvez de quoi pour le futur de Vénus Club?
2: On avait posé cette question la dernière fois au séminaire.
0: Ouais, qu'est-ce qu'on s'était dit
1: au séminaire d'entreprise?
2: Nous, on s'est retrouvés, en fait, justement, pour revisiter les valeurs du collectif. C'était super, d'ailleurs. On avait toutes des petites feuilles, on écrivait un peu ce qu'on pensait, et justement, on en avait parlé de ça, et on avait toutes des...
0: On avait envie de faire des événements en dehors de Paris aussi. On avait peut-être envie de faire des événements peut-être en dehors de la France. on avait aussi des envies, là ça va être la deuxième année où on fait un festival, du coup, en coprod avec un label qui s'appelle Friendsome et un lieu qui s'appelle le Bar Botteur. Donc là, c'est la deuxième année qu'on fait ce festival-là. Ça nous prend beaucoup d'énergie, mais c'est beaucoup de joie aussi. Donc peut-être qu'on va continuer aussi à développer aussi toute cette partie-là aussi. Et ensuite, continuer l'accompagnement, essayer peut-être de réfléchir à de nouveaux formats. Mais en tout cas, là, pour le moment, il fonctionne bien. Donc ça veut dire qu'il y a une attente et une envie. Donc je pense qu'on va continuer dans ce fil-là. Mais il restera, je pense... quoi qu'il arrive, cette envie de mêler la fête et un accompagnement, on va dire, un petit peu plus dans la vie réelle, quoi. Mais on est toutes, on kiffe toute la musique et on est toutes des teufeuses de base, donc c'est impossible de ne pas avoir les deux, quoi, en tout cas.
2: D'ailleurs, le festival, c'est Voyage.
0: Oui, je l'ai pas dit.
2: Juillet.
0: Oh, waouh, faut
1: justement,
0: qu'on fasse la promo.
1: Justement, on finit toujours l'émission par de la petite promo. Est-ce que vous avez des... Voilà, des petits événements à nous annoncer, les petites choses qui viennent.
2: Il y a le festival, du coup, Voyage. Vous pouvez retrouver sur les réseaux.
0: C'est
2: sur
0: le premier
2: Insta.
0: Week-end de juillet.
2: Exactement, c'est le premier week-end de juillet. J'étais pas sûre.
0: 4 et 5 juillet.
2: Voilà. Donc, ça sera à Saint-Denis, normalement.
0: Exactement.
2: Et c'est sur 3 jours.
0: Ouais, c'est ça.
2: Et ça va être trop cool.
0: Bien sûr.
2: Et c'est gratuit. Hein, on a, c'est
1: incroyable.
2: Voilà. Ouais. On aime trop la gratuité.
0: Bah ouais.
2: Et voilà, donc on espère avoir beaucoup, beaucoup de monde. L'année dernière, ça s'est super bien passé malgré le mauvais temps.
0: Ouais,
2: mais les gens, ils sont restés quand même. Il y avait grosse tempête et les gens, ils sont quand même restés et ils tenaient tous
1: une bâche.
2: Incroyable. Tout le monde tenait la bâche. C'était
1: trop
2: drôle.
1: Parce que
2: la fête
1: était bonne.
0: Exactement. Venez, venez danser sous des bâches avec nous. C'est en plus, on peut dire.
2: Au-delà de la fête, bah, on a des petits stands, un stand tatouage avec des prix négociés.
0: Bien sûr.
2: Et enfin, il y a des petits centres de créateurs. C'est assez sympa. Franchement, c'est gratuit. C'est à Saint-Denis, c'est sympa, c'est au bord de l'eau, enfin, c'est trop bien. Il va faire beau, voilà.
1: Eh ben, merci beaucoup, Oda et Audrey. Oh, on m'entend toujours ? Ah oui, peut-être, on entend. Laissez-moi dire merci. Merci beaucoup d'être venu au micro de Pays des Raves. C'était l'épisode 15 déjà. Du coup, vous pouvez retrouver Venus Club sur Instagram. C'est Venus Club, c'est ça le arrobase. Sur SoundCloud pour écouter les podcasts. Mais du coup, n'hésitez pas à aller regarder, vous inscrire aux événements. Enfin, il y a vraiment plein de trucs. Donc, n'hésitez pas à aller à Voyage, le premier week-end de juillet. Et vous retrouverez cet épisode. Il sera dispo en podcast demain, normalement, mercredi, sur Spotify, sur Apple Podcast et sur Deezer, sur le site de Radio Campus Paris et sur le site de Station Station. Merci à tous et à toutes et bisous, à la prochaine.
2: Bisous.

0: 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Il est 22h.
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Bonjour à tous. L'histoire est rythmée par la musique de tous les temps, ou bien c'est la musique qui donne le tempo de l'histoire. C'est ce que nous allons découvrir dans cette émission. Nous allons parcourir les époques en compagnie de personnages historiques. Eux aussi, leur vie fut rythmée par la musique de leur époque. Aujourd'hui, nous allons nous transporter au XVe siècle avec François Ier, puis nous dresserons un rapide portrait de Michel de Montaigne. Enfin, nous terminerons par les années d'après-guerre.

0: François Ier, né sous le nom de François d'Angoulême le 12 septembre 1494 à Cognac, est décédé le 31 mars 1547 à Rambouillet, est un roi de France ayant régné du 25 janvier 1515, jour de son sacre, jusqu'à sa mort en 1547. Fils de Charles d'Orléans et de Louise de Savoie, il appartient à la branche de Valois-Angoulême de la dynastie capétienne. François Ier est considéré comme le roi emblématique de la période de la Renaissance française. Son règne, ponctué de guerres et d'importants faits diplomatiques, permet néanmoins un développement important des arts et des lettres en France. Il possède un puissant rival en la personne de l'empereur Charles Quint et doit compter sur les intérêts diplomatiques du roi Henri VIII d'Angleterre, toujours désireux de se placer en allié de l'un ou l'autre camp. François Ier enregistre succès et défaites, mais interdit à son ennemi impérial de concrétiser ses rêves, dont la réalisation toucherait l'intégrité du royaume de France. L'antagonisme des deux souverains catholiques entraîne de lourdes conséquences pour l'Occident chrétien. Il facilite la diffusion des idées de la réforme naissante et surtout permet à l'Empire ottoman de s'installer aux portes de Vienne en s'emparant de la quasi-totalité du royaume de Hongrie. La constitution de ce qui deviendra sous les Bourbons la monarchie absolue et les besoins financiers liés à la guerre et au développement des arts induisent la nécessité de contrôler et optimiser la gestion de l'État et du territoire. François Ier introduit une série de réformes touchant à l'administration du pouvoir et en particulier à l'amélioration du rendement de l'impôt, réformes mises en œuvre et poursuivies sous le règne de son fils et successeur Henri II. Dans son château de Villers-Cotterêts en 1539, François signe l'ordonnance royale élaborée par le chancelier Guillaume Poyer qui fait du français la langue officielle exclusive de l'administration et du droit, en lieu et place du latin. Le même document impose aux prêtres d'enregistrer les naissances et de tenir à jour un registre des baptêmes. C'est le début officiel de l'état civil en France. C'est grâce à cette ordonnance et d'autres lois qu'il va pouvoir affirmer son pouvoir administratif.
1: Le 25 août 1539, François Ier, roi de France, signe l'ordonnance de Villers-Cotterêts, dont l'un des articles établit que les actes légaux et notariés, jusqu'alors en latin, doivent dorénavant être rédigés en français. Mais cette langue reste l'apanage de l'élite. Il faut attendre le XXe siècle pour qu'elle devienne celle de tous les Français. Issu d'un latin marqué d'influence germanique, le dialecte français est adopté par les rois de l'Île-de-France à la fin du premier millénaire. Dès le Moyen Âge, ce vieux français porté par l'essor des monarques chrétiens s'affirme comme la langue du raffinement et de l'élégance, celle du roman courtois. Il remplace peu à peu le latin. Et à la Renaissance, avec l'ordonnance de Villers-Cotterêts, il est promu langue juridique et administrative du royaume. Lorsque la France devient la principale puissance démographique et militaire de l'Occident au XVIIe siècle, le français s'impose comme la langue de la diplomatie et de l'aristocratie en Europe. C'est la langue du roi, parlée par un quart seulement de la population du royaume, une langue officielle, courtisane et aristocratique, sur laquelle veillent les académiciens. Les conquêtes royales et l'exode des protestants l'exportent hors de France, en Louisiane et au Canada, où les colons sont les premiers à réaliser l'unité linguistique alors inexistante en métropole. Avec la Révolution, le français est proclamé langue de la nation tout entière, mais c'est la bourgeoisie qui la confisque pour en imposer le bon usage. Discrédité dans les cours européennes par les guerres napoléoniennes, l'expansion coloniale la répand en Afrique et en Asie. Le français devient une langue mondiale présente sur 5 continents. Mais en France, il faudra attendre l'instauration de l'enseignement primaire obligatoire en 1880 et le brassage des populations lors de la Première Guerre mondiale pour que disparaissent les patois et que le français s'impose partout. C'est aussi le début du déclin, avec la montée en puissance des États-Unis à l'issue de la Grande Guerre, l'anglais supplante progressivement le français comme langue des échanges internationaux.
0: En 1539, la musique classique a connu des évolutions significatives. Les chansons spirituelles néerlandaises ont été presque entièrement consacrées à un répertoire de chansons spirituelles avec des mélodies. Fabrizio Dantis, un compositeur italien, a été l'un des premiers à publier un ouvrage entièrement consacré à ce répertoire. La musique polyphonique a également commencé à se développer avec des compositeurs comme Ottaviano Petrucci, qui a été le premier à imprimer un recueil de musique polyphonique. Ces événements marquent une période de transition vers des styles musicaux plus complexes et variés.

Michel Eckem, seigneur de Montaigne, plus connu sous la simple dénomination de Montaigne, né le 28 février 1533 au château de Saint-Michel de Montaigne, province de Guyenne, et décédé le 13 septembre 1592 dans la même ville, est un philosophe, humaniste, écrivain, érudit et moraliste français de la Renaissance. Éduqué enfant puis adolescent par son père, Pierre Eckem de Montaigne, dans la ferveur humaniste et polyglotte, le jeune Michel Eckem se mue en étudiant batailleur et aventureux, menant une vie itinérante parfois dissolue. Devenu pleinement adulte, homme à la santé allègre, de caractère bouillonnant mais toujours avide lecteur, il entame en 1554 à la cour des aides de Périgueux un parcours professionnel au sein de la magistrature de la province de Guyenne qui le mène en 1556 au Parlement de Bordeaux où il va détenir une charge de conseiller pendant 13 ans. Il y noue une progressive et solide amitié avec un collègue, Étienne de la Boétie, dont la mort en août 1563 le bouleverse, tout en lui donnant l'occasion de concrétiser ses conceptions philosophiques stoïques. Muté à la chambre des enquêtes, il y devient un diplomate de premier plan dans ces temps de guerre de religion, catholique sincère et ambigu, mais opposé aux ligueurs et fidèle au roi de France. Après sa retraite en octobre 1571, il devient gentilhomme de la chambre du roi avec le titre de chevalier de l'ordre de Saint-Michel. À la mort de son père en juin 1568, Michel hérite de la terre et du titre de seigneur de Montaigne. Désormais riche, il peut quitter sa charge de magistrat diplomate. En juillet 1570, Montaigne se consacre à l'écriture et à l'édition. Cet art de l'otium ne l'empêche pas de prendre une part active à la vie politique en Aquitaine. Il est à deux reprises maire de Bordeaux de 1581 à 1585, puis au début de la 8e guerre de religion et un des négociateurs clés entre le maréchal de Matignon, gouverneur de Guyenne, et Henri de Bourbon, roi de Navarre, héritier présomptif du roi de France Henri III et chef du parti protestant. Comme nombre de catholiques modérés, il continue de soutenir le roi de Navarre devenu roi de France en 1589, Henri IV. Probablement dès la fin mars 1578, il constate qu'il est victime de petits calculs urinaires et en 18 mois, la gravelle, maladie responsable de la mort de son père, s'aggrave et s'installe durablement. Désormais, le plus souvent souffrant ou malade, il cherche à hâter ses écrits et à combler ses curiosités. Il essaie ainsi de guérir en voyageant vers des lieux de cure, puis voyage vers les contrées qui l'ont fasciné durant sa jeunesse. Les essais entrepris en 1572 et constamment continués et remaniés jusqu'aux derniers mois avant sa mort sont une œuvre singulière, tolérée par les autorités, puis mise à l'index par le Saint-Office en 1676. Ils ont nourri la réflexion des plus grands auteurs en France et en Europe, de Shakespeare à Pascal et Descartes, de Nietzsche et Proust à Heidegger. Le projet de se peindre soi-même, pour instruire le lecteur, semble original si l'on ignore les confessions de saint Augustin. « Je n'ai d'autre objet que de me peindre moi-même. Ce ne sont pas mes actes que je décris, c'est moi, c'est mon essence. » Saint Augustin, dans ses confessions, retraçait l'itinéraire d'une âme passée des erreurs de la jeunesse à la dévotion au Dieu de Jésus-Christ, dont il aurait eu la révélation lors d'un séjour à Milan. Jean-Jacques Rousseau cherchera à se justifier devant ses contemporains. Stendhal cultive l'égotisme. À la différence de ces trois-là, Montaigne développe l'ambition de se faire connaître à ses amis et parents, celle d'explorer le psychisme humain, de décrire la forme de la condition humaine. S'il proclame que son livre ne sert à rien au lecteur, parce qu'il se distingue des traités de morale autorisés par la Sorbonne, Montaigne souligne tout de même que quiconque le lira pourra tirer profit de son expérience. Apprécié par les contemporains, la sagesse des essais s'étend hors des barrières du dogmatisme et peut en effet profiter à tous, car chaque homme porte la forme entière de l'humaine condition. Le bonheur du sage consiste à aimer la vie, à la goûter pleinement. C'est une perfection absolue et pour ainsi dire divine que de savoir jouir loyalement de son être. Claude de Goudimel est un compositeur français né vers 1515 et décédé en 1525. Voici Claude Goudimel, du fond de ma pensée.

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1: En 1939, Otto Hahn et Fritz Strassmann apportèrent la preuve de la faisabilité de la fission de l'uranium par bombardement de neutrons. Frédéric Joliot-Curie, Hans von Alban et Lev Kovarsky démontrent expérimentalement que la réaction en chaîne peut se produire. Le procédé théorique et le principe de détonation amélioré par la force de séparation des atomes fut élaboré collectivement en France par Hans von Alban, Frédéric Joliot-Curie et Lev Kovarsky, qui sont à l'origine du dépôt du brevet d'invention portant sur le perfectionnement aux charges explosives sous le numéro 971-324, le 4 mai 1939, par la Caisse nationale de la recherche scientifique. Les co-inventeurs avaient évidemment caché l'existence de leur brevet aux occupants allemands. Le brevet est dès son dépôt classé « secret défense » grâce à l'action de Frédéric Joliot et de son équipe qui fit de la France le premier pays à comprendre l'importance de l'énergie nucléaire, militaire et civile. En raison de la guerre, le brevet ne sera délivré que le 12 juillet 1950 et tomba dans le domaine public en 1959. Ce brevet décrit, bien avant les travaux du projet Manhattan, le principe de fonctionnement d'une bombe A. Il établit notamment le mécanisme de détermination de la masse critique et de séparation en masse sous-critique rapprochée lors de la mise à feu. Il était présenté en vue de servir pour des travaux de mine et pour des travaux publics, mais pas encore pour la constitution d'engins de guerre. S'y ajoutaient quatre autres brevets déposés de 1939 à 1940 et portant sur la production d'énergie. Ces brevets ont rapporté peu de redevances au regard de leur importance. Une part de l'argent obtenu est affectée à la recherche scientifique via l'attribution de bourses. Du fait de la défaite de la France en 1940, c'est aux États-Unis que la première bombe atomique fut mise au point et assemblée durant le projet Manhattan. Ce projet est mis sur pied à la suite d'une lettre signée par Albert Einstein aux opinions pacifistes adressée au président des États-Unis Franklin Delano Roosevelt. Dans cette lettre, dite lettre Einstein-Szilard, datée du 2 août 1939, Einstein ainsi que d'autres physiciens expliquent à Roosevelt que l'Allemagne nazie effectue des recherches sur la fission nucléaire et ses applications possibles dans le domaine militaire, comme la création d'une bombe atomique. Einstein explique que cette bombe est capable de libérer une énergie si colossale qu'elle pourrait détruire une ville entière. Le 14 août 1940, le Comité consultatif pour l'uranium, un organisme fédéral créé par Roosevelt, après avoir pris connaissance de la lettre, demande dans un mémorandum la création d'un projet de recherche sur le thème de la fission nucléaire et sur ses applications militaires. Une somme de 100 000 $ est débloquée. La première étape consiste en l'enrichissement de l'uranium naturel en uranium-235 fissile, c'est-à-dire que son atome peut se casser et produire une réaction de fission nucléaire. Durant cette étape de recherche, un second élément fissile est découvert, le plutonium. Alors que jusque-là, le projet avait uniquement un but expérimental avec pour objectif de valider la réalisation d'une bombe atomique, il est décidé en octobre 1941, au vu des résultats, de passer au stade du développement. Le projet Manhattan vient de voir le jour. Des milliers de chercheurs mis au secret vont développer cette arme. Plusieurs laboratoires sont construits un peu partout aux États-Unis, comme dans le Tennessee, à Washington et enfin le plus célèbre, le LANL de Los Alamos au Nouveau-Mexique en mars 1943. Le laboratoire national de Los Alamos est dirigé par le physicien Robert Oppenheimer. Il est entouré par une brillante équipe de physiciens parmi lesquels quatre prix Nobel de physique, Niels Bohr, James Chadwick, Enrico Fermi et Isidore Isaac Rabi. Durant deux ans, ils vont surmonter un grand nombre de problèmes techniques, aidés par un budget de 2 milliards de dollars. Ils développent les deux filières, uranium et plutonium, en parallèle. Au début de juillet 1945, s'ils disposent de bombes opérationnelles dans chacune des filières, ils ont encore un doute sur la bombe au plutonium. Ils décident donc que le premier test portera sur cette technologie. Le 16 juillet 1945, sur la base aérienne d'Alamogordo, la première bombe atomique, Gadget, explose lors d'un test baptisé Trinity. La petite histoire dit que Kenneth Ben Bridge, le responsable des essais, glissa à l'oreille de Robert Oppenheimer qui avait déclaré « I am become death, the destroyer of worlds, maintenant je suis la mort, le destructeur des mondes ». Après l'explosion, now we are all sons of bitch. À partir de maintenant, nous sommes tous des fils de pute.
2: C'était il y a un peu plus de 70 ans, le 6 août 1945. Un avion américain décolle de sa base, direction Hiroshima. La bombe atomique est pour la première fois utilisée en temps de guerre. Pour les Japonais, c'est une immense boule de feu, puis une onde de choc, qui tue des dizaines de milliers de personnes sur le coup. D'autres voient leur peau fondre et se détacher. À l'épicentre, les températures avoisinent les 7000 degrés.
3: Ils étaient comme des zombies. Certains se jetaient dans la rivière pour soulager leurs brûlures, mais beaucoup se sont noyés.
4: On ne parle pas de quelques corps. Il y en avait partout. On pouvait à peine marcher.
2: Dans les mois suivants, des dizaines de milliers de Japonais irradiés meurent lentement dans d'atroces souffrances. Un destin que partagent les habitants de Nagasaki, bombardés 3 jours plus tard. Côté américain, on considère que l'utilisation de la bombe était justifiée puisqu'elle a mis fin à la guerre. Mais au Japon, on perçoit ces 2 journées d'août 45 comme des attaques contre des civils innocents.
5: Pour l'humanité, Hiroshima est une erreur humaine qui a mené à une catastrophe. Ça ne nous intéresse pas d'ergoter avec les États-Unis.
2: Désireux d'oublier les horreurs de la guerre, beaucoup de Japonais ne réclament pas d'excuses, mais appellent à ne plus jamais utiliser l'arme nucléaire. Un point de vue partagé par Barack Obama, premier président américain, à se rendre à Hiroshima.
6: C'est essentiel pour lui de travailler à un monde dénucléarisé. Il en a parlé à Prague en 2009 et il a remporté le prix Nobel de la paix, notamment pour ça.
2: Une visite symbolique qui rouvre les blessures du passé, mais tente de montrer une voie pour l'avenir, avec l'engagement contre la prolifération des armes nucléaires.
1: 3 semaines après l'essai réussi Trinity, dans la matinée du 6 août 1945, le président Harry Truman, qui a succédé à Franklin Roosevelt, décédé le 12 avril, donne l'ordre de larguer une bombe atomique sur un objectif civil, la ville d'Hiroshima, avec pour objectif de faire capituler le Japon. Cette bombe fut surnommée par l'armée américaine Little Boy, petit garçon, du fait de sa petite taille, et Picadon, lumière et bruit, par les Japonais. La bomba, à l'uranium enrichi, de type revolver, détonna en expulsant une énergie équivalente à environ 15 kilotonnes de TNT. Il est difficile de connaître avec précision le nombre de personnes tuées par l'explosion. Le département de l'énergie des États-Unis estime quant à lui le nombre de personnes tuées instantanément à environ 70 000 et environ 200 000 personnes supplémentaires dans les 5 années qui ont suivi.

0: Le 9 août, 3 jours plus tard, Truman donne l'ordre de larguer une seconde bombe. La ville de Kokura, actuellement Kita Kyushu, étant la cible primaire. Mais celle-ci étant recouverte par des nuages, c'est Nagasaki, cible secondaire, qui est alors visée. Lors d'une éclaircie, le bombardier confond les usines Mitsubishi sur les quais du port avec la cathédrale chrétienne. La bombe larguée, cette fois-ci, est au plutonium, à une puissance de 22 kilotonnes et est surnommée Fatman, gros bonhomme. Tout comme pour Hiroshima, le nombre de décès est difficile à définir. Le département de l'énergie des États-Unis estime qu'il y a eu environ 40 000 personnes tuées instantanément et 60 000 autres blessées. En janvier 1946, il était estimé qu'environ 70 000 personnes étaient décédées des conséquences de l'explosion et peut-être le double dans les 5 années suivantes.
1: Je crois que ce qui est unique pour le savant, c'est qu'il lui faut non seulement chercher la vérité, mais la proclamer.
2: Je crois pouvoir vous dire, je crois devoir vous dire même que l'émission à laquelle vous allez assister ce soir n'est pas une émission comme les autres. Sans doute vous attendiez cela déjà à propos d'autres émissions, mais ce soir seulement c'est vrai. Ça n'est pas une émission comme les autres et voici pourquoi. D'abord c'est parce que l'homme qui est en ce moment à côté de moi, que vous allez voir dans quelques instants et que j'ai ce soir le redoutable et intimidant honneur de vous présenter, n'est pas un homme comme les autres. C'est, en effet, le professeur Robert Oppenheimer, dont je n'ai pas besoin de vous rappeler, j'imagine qu'il est le père de la bombe atomique, de la bombe A, et qu'à ce titre, c'est lui qui a ouvert cette ère atomique, cet âge atomique, qui, sans doute, pendant longtemps encore, nous plongera alternativement dans l'angoisse et dans l'espoir. Oppenheimer a régné sur la première grande cité atomique de Los Alamos, et il dirige aujourd'hui aux États-Unis une université qui, elle non plus, n'est pas comme les autres, qui est l'Institut des études avancées de Princeton.
1: Je crois que le savant doit chercher la vérité et s'il en trouve, il doit l'expliquer, il doit enseigner, il doit être sûr que ce qu'il a trouvé est bien compris. Pour le plus souvent, on le fait en publiant, en écrivant, en parlant, comme nous le ferons à Paris ces journées.
0: Voilà, cette émission est maintenant terminée. Vous pouvez bien sûr retrouver, comme d'habitude, tous les podcasts.
3: 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Il est 22h30.
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nous a préparé ce soir une petite émission spéciale Robalub. Ce soir, c'est deux artistes qu'on va mettre à l'honneur. Pour commencer, le Big Bad Sugar My Note. Et la deuxième partie sera assurée par Vince Agri avec un spécial King Yellow Man. Bref, mets-toi bien, mets-toi cool, c'est le Bam Salut Show qui roule. On est comme ça ensemble jusqu'à minuit. Strictly Reggae Music. Pardon, Strictly Robadub, we are play rights.

a été écrit dans les années 80. À l'époque, il y a un homme qui s'appelait Nelson Mandela qui est enfermé injustement en prison en Afrique du Sud. Le prochain morceau s'appelle donc Letter to

0: Sugarman Note, c'est un chanteur qui peut poser sur n'importe quel rythme. Comme on dit, c'est un chanteur en mode carte. For Will With Me, c'est. Allez, écoutez la prochaine. Sugarman Note, alongside Charlie Chaplin.
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Vincent, big up à mes acolytes, Vince Harry, Mr. Eddy, Mr. President The Resident. On se retrouve dans 15 jours. Oublie pas, ce sera les 3 dernières émissions du mois de juin avant la coupure estivale. En attendant, on va faire un petit tour sur le site de la radio. Tu peux retrouver tous les podcasts. On vous souhaite à toutes et à tous une très très bonne semaine et on se dit rendez-vous dans 15 jours. Big

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1: 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Il est 1h du matin.
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0: 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Il est 2h.
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